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2: Aujourd'hui, 20 août, bonjour Bernard. Le courage et la virilité de Bernard sont incontestables. Rigoureux et perfectionniste, Bernard va jusqu'au bout de ce qu'il entreprend et déteste perdre son temps. Il exige souvent des autres ce qu'il s'impose à lui-même. Cela dit, derrière son tempérament d'ours fort et exigeant, se cache un cœur tendre et passionné. Fidèle et loyal envers ses proches, il peut toutefois se montrer un peu trop possessif avec eux. Votre couleur sera le blanc. Bonne journée.

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2: Très bon vendredi. Le quartier de l'Arsenal à Tarbes a une nouvelle fois été la scène d'une agression violente. Un homme de 32 ans a été grièvement blessé à l'arme blanche tôt hier matin avant le lever du jour. Ce dernier a été pris en charge par les secours avant d'être transporté vers l'hôpital de Tarbes. Les circonstances de cette agression ne sont pas encore connues. Une enquête a été ouverte. Une douzaine de personnes rassemblées hier matin à Auge devant le bailleur, le toit de Gascogne. Un rassemblement à l'appel de la CGT. Le syndicat dénonce le maintien à son poste du directeur général visé par une enquête interne concernant des faits présumés de harcèlement moral et sexuel au travail. La CGT demande sa mise à l'écart et dénonce l'inaction du conseil d'administration. Le directeur général, de son côté, réfute et conteste fermement l'ensemble des accusations qui le visent. Remise en service espérée au 29 août prochain, les deux cabines du funiculaire de Pau ont retrouvé leur rail ce mardi. Leur révision complète aura duré près de 5 mois. Réparation nécessaire dans le cadre de la révision décennale obligatoire. Plusieurs tests doivent encore être menés avant de rouvrir le funiculaire au grand public. Un mot de sport et de football avec le lancement ce week-end de la nouvelle saison de Ligue 1 et le Stade Toulousain recevra demain soir au Stadium de Toulouse l'équipe de l'Olympique Lyonnais. Coup d'envoi de la rencontre à 20h45. Et puis en Ligue 2, c'est déjà la troisième journée du championnat. Le Pau FC reçoit ce soir du côté du Noust Camp à Pau l'équipe de Nancy. Match programmé à 20h. En rugby, cette fois-ci, le lancement de la nouvelle saison de National ce week-end. Mont-de-Marsan reçoit ce soir l'équipe de Vienne. Coup d'envoi de la rencontre à 19h30 au Stade André et Guy Boniface. Et puis le lancement aujourd'hui de la première manche de l'Inextenso Super 7, c'est du rugby à 7. Première manche donc aujourd'hui ainsi que demain samedi du côté du Parc des Sports d'Aguilera à Biarritz. Parmi les équipes locales présentes, celle de la section paloise, de l'Aviron Bayonnais et celle du Stade Toulousain. Pour plus d'infos, direction internet super7.lnr.fr.

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1: Nous sommes le 21 août avec un ciel couvert ce matin. Encore des averses, 16 degrés pour les températures à Valence-sur-Vézise. Cet après-midi, à Castéra-Verdeson se poursuit la fête du village. Le soleil revient avec des températures de 25 à 26 degrés. Demain samedi 22, nous aurons une belle journée très lumineuse et très ensoleillée avec 26 à 27 degrés. Idem pour la journée de dimanche avec des températures sur du 28-29 degrés à Castéra-Verdeson, Valence-sur-Vézise, Agen et Nérac. Belle journée avec DFM.
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1: 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Le programme de Gascogne Agri avec Philippe Dupouy, président du conseil départemental du Gers. 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Bon week-end avec DFM. 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
2: 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Bienvenue sur DFM, nous sommes aujourd'hui vendredi, c'est le 21 août. J'espère que vous avez bien passé une bonne nuit, beaucoup plus fraîche et bien arrosée aussi. Hein, quand même pas mal d'orages sur la région. On aura peut-être quelques chiffres dans la matinée qui nous seront donnés par Météo France. Ce vendredi, c'est encore gris ce matin, avec quelques gouttes. On en parle juste après les infos.

0: Bienvenue chez nous, il est pile 7h.
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0: Et l'actualité, c'est avec Thierry, bonjour.
2: Bonjour, bonjour à tous les habitants et les touristes invités à rester chez eux ce matin en Corse. L'île de Beauté est placée en vigilance orange à cause des orages. Météo France alerte sur un risque de phénomène ponctuellement violent. L'accès aux massifs forestiers, aux cours d'eau et aux sentiers de randonnée est interdit, tout comme l'ensemble des activités de plein air. Le Var et les Alpes-Maritimes sont également concernés par une double vigilance orange pour orage, mais aussi pluie-inondation. Patrick Bruel n'est pas le bienvenu à Chartres en octobre. C'est ce qu'indique le maire Ladislas Vergne, alors que le chanteur est visé par une trentaine de plaintes pour violences sexuelles et qu'il est censé débuter sa tournée des 35 ans dans la ville. Une tournée qu'il a décidé de maintenir malgré ses mises en examen. Quatre jeunes âgés de 17 à 25 ans mis en examen dans l'Orne pour avoir battu à mort un SDF. Les faits se sont déroulés à Alençon dans la nuit de lundi à mardi. Une agression sur fond d'alcool. L'auteur présumé des coups mortels a été placé en détention provisoire. Les trois autres ont été placés sous contrôle judiciaire pour non-assistance à personne en danger. Édouard Philippe fait sa rentrée politique à Mayotte. Le candidat Horizon à la présidentielle entame ce vendredi une visite de deux jours dans le département le plus pauvre de France avant de se rendre sur l'île de la Réunion. S'il est élu en mai prochain, l'ancien Premier ministre dit vouloir fermer totalement les vannes de l'immigration à Mayotte tant que le territoire restera saturé. La France, l'Allemagne, le Royaume-Uni et l'Italie appellent à mettre fin à l'expansion des colonies en Cisjordanie. Une déclaration conjointe adressée à Israël pour lui demander de retirer immédiatement les appels d'offres lancés cette semaine concernant la construction de plus de 1200 logements. Un projet inacceptable qui risque d'affaiblir la position d'Israël sur la scène internationale selon Paris, Berlin, Rome et Londres. Et puis du foot avec la victoire de l'AS Monaco 3-2 hier soir en Pologne sur la pelouse du Górnik Zabrze. Le club de la Principauté prend une option avant le barrage retour de Conference League prévu la semaine prochaine au Stade Louis II. Très bonne journée à tous.
0: Merci, vous revenez tout à l'heure à 8h, 7h, 2 minutes et 30 secondes. 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
0: Ce matin, le soleil s'est levé il y a à peine quelques minutes. Il va se recoucher à 20h49. On perd 2 minutes d'ensoleillement. Ce vendredi 21 août, donc c'est le jour de la Saint-Christophe. Bonne fête à tous les Christophe. Et le ciel est plutôt gris avec des températures qui tournent entre 17 et 18 degrés. Quelques rayons de soleil près d'Agen ce matin. Sinon, ça reste couvert à Nérac, à Condon, à Castéra. Et même sur la plume, on aura dans la matinée quelques averses faibles. Cet après-midi, ça s'améliore. Le soleil prend petit à petit le dessus. 24 degrés à Condon-Valence, 25 à Castéra-Géguin-Saint-Puy, 24 degrés à Vic-Fezensac, à Eauze et Casaubon. Dans le Lot-et-Garonne, pareil, des averses faibles du soleil. Tout ça se mélange et nous donne du 25 degrés pour les températures entre la plume, la Montjoie, Nérac, Mézin et Montcrabeau. Ce soir et cette nuit, pour les nuits de fête de Castéra-Verduzan, eh bien, cette nuit, on démarre avec du 19 à 20 degrés, mais le retour d'un ciel étoilé. 7h04. 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
6: Bonjour à tous, quel est le message des astres en cette journée où nous fêtons Christophe ?
7: Eh bien pour vous les béliers, à éviter absolument aujourd'hui dans vos conversations les sujets délicats.
6: Taureau, vous avez de bonnes idées, le but est de les faire partager, demander l'avis à quelqu'un de confiance.
7: Gémeaux, le domaine professionnel est privilégié, il sera question de savoir ce que vous voulez et d'agir pour faire passer vos idées.
6: Cancer, la chance est avec vous, sachez profiter pleinement de cette bonne période astrale.
7: Les lions, vous avez besoin d'action Bon, soit, mais prenez quand même soin de respecter le rythme souvent plus lent de ceux qui vous entourent.
6: Vierge, Mercure passe dans votre secteur, il dynamise donc votre mental et favorisera les échanges.
7: Balance, malheur à ceux qui chercheront à vous mettre des bâtons dans les roues. Même les êtres que vous aimez ne seront pas épargnés.
6: Scorpion, prenez soin de vous, vous êtes un peu patraque en ce moment.
7: Les Sagittaires, un jour sans, et oui, il serait judicieux de vous mettre en retrait et laisser les autres agir.
6: Capricorne, l'envie d'être utile à ceux qui vous entourent ne doit pas ralentir la poursuite de vos objectifs.
7: Vous qui êtes Verseau, remettez en ordre vos papiers, vos idées, pensez à ce qui est essentiel pour vous. Ensuite seulement, vous agirez.
6: Enfin, Poisson, ne claironnez pas à tout bout de champ votre bonheur ou votre succès, vous risquez de susciter des jalousies. Bonne journée à tous, demain vous penserez à fêter Fabrice.
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5: 7h10, l'info c'est unie face à leur harceleur présumé. Elles sont 22 femmes qui ont déposé plainte contre un Occitan de 26 ans. Elles l'accusent de harcèlement moral, pour certaines d'atteinte sexuelle. On revient ce matin sur la consommation, les fruits et légumes, les prix vont-ils s'envoler? Victimes de la sécheresse et de la canicule, certains fruits et légumes risquent de se raréfier dans les rayons. Concombres, salades, les prix menacent aussi de grimper. Une recrue danoise pleine de promesses. C'est pour le TFC en Ligue 1 football en recrutant Thomas. Le TFC a réussi à attirer l'un des milieux de terrain les plus prometteurs du Danemark. Et puis en page locale ce matin, on revient aussi sur un canard maltraité, une relaxe scandaleuse pour l'association L214. La cour d'appel d'Agen a relaxé donc l'association, l'EARL Pamilped de Gobie, initialement condamnée pour mauvais traitement sur les canards dans un élevage de l'île Bouzon dans le Gers. Après la diffusion d'une vidéo par L214, le gérant reste coupable, mais l'amende est seulement de 15 000 euros. Eh bien, cette amende est annulée. Les images filmées par l'association pourtant parlent d'elles-mêmes. Le canard maltraité, une relaxe scandaleuse, titre La Dépêche du Midi. Et puis une nouvelle fois devant le toit de Gascogne, la CGT, une douzaine de personnes se sont rassemblées hier devant le toit de Gascogne à Auch à l'appel de la CGT. Autre info, au golfe d'Ambats, sécheresse et chaleur pèsent sur cette activité évidemment. Le golf subit de plein fouet cette chaleur. Le problème, c'est qu'on ne peut pas arroser tout le golf. Une pelouse qui souffre et une fréquentation en baisse. Son propriétaire n'a pas de solution miracle. Chacun fait comme il peut. Et puis, chacun fait avec, notamment aussi en attendant la pluie qui est tombée un petit peu hier soir, heureusement. Mais une bonne partie du parcours a été impactée par cette chaleur. Est-ce que l'herbe va reprendre? On le verra dans les semaines à venir. Les titres de la Dépêche du Midi, on en reparlera tout à l'heure à 8h10 avec la une chez vous dans le Lot-et-Garonne.
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2: Rendez-vous TV de ce vendredi, une émission spéciale, les 12 coups, le combat des maîtres, avec bien sûr Jean-Luc Reichmann et toute l'équipe. France 2, le capitaine Marlowe. Sur la 3, Brigitte Bardot, le combat en héritage, un magazine présenté par Stéphane Bern. France 4, foot, France-Italie, championnat d'Europe, demi-finale du Cécifoot. France 5, les routes de l'impossible, avec ce soir, direction le Pérou, le vertige dans les Andes. Sur M6, Jeff Panaclock, la poursuite de Jean-Marc, le film. Sur Canal+, vous allez retrouver du football. Arsenal, qui joue ce soir. Arte propose meurtre à Sandame. LCP des Badocs. Sur W9, enquête criminelle, alerte à l'ouest avec les gendarmes de Bretagne. Sur TMC, Sirène, le film. Sur TFX, New York, unité spéciale. Sur C-Star, les animaux adoptés. T18, M comme maison, balade au temps passé avec Stéphane Thébault en randonnée. Lucky Luke et les Dalton en cavale sur Gulli. TF1, série film Panda. La série

0: sur l'équipe meeting de Lausanne, c'est de l'athlétisme sur Sister. Le film Le Choc des Titans. J'irai dormir chez vous en Iran, c'est un documentaire ce soir avec Antoine de Maximi. Les barrages de tous les records, épisode 1 sur RMC Découverte. Et enfin Castel à 21h10 sur la chaîne RMC Live.
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0: Sur DFM, il est déjà 7h24. Dans un instant, nous allons faire un petit retour sur Valérie avec le prénom du jour, comme tous les matins.

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2: Aujourd'hui, 20 août, bonjour Bernard. Le courage et la virilité de Bernard sont incontestables. Rigoureux et perfectionniste, Bernard va jusqu'au bout de ce qu'il entreprend et déteste perdre son temps. Il exige souvent des autres ce qu'il s'impose à lui-même. Cela dit, derrière son tempérament d'ours fort et exigeant, se cache un cœur tendre et passionné. Fidèle et loyal envers ses proches, il peut toutefois se montrer un peu trop possessif avec eux. Votre couleur sera le blanc. Bonne journée.
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5: Eh bien, merci docteur Fruit. 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
7: Bonjour à tous. 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À la semaine prochaine sur DFM 930, la radio au microclimat.
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8: Quartier de l'Arsenal à Tarbes a une nouvelle fois été la scène d'une agression violente. Un homme de 32 ans a été grièvement blessé à l'arme blanche tôt hier matin avant le lever du jour. Ce dernier a été pris en charge par les secours avant d'être transporté vers l'hôpital de Tarbes. Les circonstances de cette agression ne sont pas encore connues. Une enquête a été ouverte. Remise en service espérée au 29 août prochain, les deux cabines du funiculaire de Pau ont retrouvé leurs rails ce mardi. Leur révision complète aura duré près de 5 mois. Réparation nécessaire dans le cadre de la révision décennale obligatoire. Plusieurs tests doivent encore être menés avant de rouvrir le funiculaire au grand public. La foire de Pau se prépare et elle se déroulera du 11 au 13 septembre prochain. Et parmi les moments forts, un radio-crochet proposé par nos confrères de la République des Pyrénées. L'occasion pour les chanteurs amateurs de se produire sur la scène centrale de la foire le dimanche 13 septembre. Et les inscriptions sont déjà ouvertes sur le site internet de la REP. La date limite est fixée au 4 septembre. En rugby, le lancement de la nouvelle saison de National. Ce week-end, Mont-de-Marsan reçoit ce soir l'équipe de Vienne. Coup d'envoi de la rencontre à 19h30 au stade André et Guy Boniface. Et puis le lancement ce vendredi de la première manche de l'Inextenso Super 7, c'est du rugby à 7. Première manche aujourd'hui et demain du côté du parc des sports d'Aguilera à Biarritz. Parmi les équipes locales présentes, celle de la section paloise de l'Aviron Bayonnais et du stade Toulousain.
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8: Un mot de sport et de football avec le lancement ce week-end de la nouvelle saison de Ligue 1 et le stade Toulousain recevra demain soir au stadium de Toulouse l'équipe de l'Olympique Lyonnais. Coup d'envoi de la rencontre à 20h45. Et puis en Ligue 2, c'est déjà la troisième journée du championnat. Le Pau FC reçoit ce soir du côté du Noust Camp à Pau l'équipe de Nancy, match programmé à 20h. En rugby cette fois-ci, le lancement de la nouvelle saison de National ce week-end. Mont-de-Marsan reçoit ce soir l'équipe de Vienne. Coup d'envoi de la rencontre à 19h30 au stade André et Guy Boniface. Et puis le lancement aujourd'hui de la première manche de l'Inextenso Super 7, c'est du rugby à 7. Première manche donc aujourd'hui ainsi que demain samedi du côté du parc des sports d'Aguilera à Biarritz. Parmi les équipes locales présentes, celle de la section paloise, de l'aviron bayonnais et celle du stade toulousain. Pour plus d'infos, direction internet super7.lnr.fr.
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0: La météo.
4: La météo avec quelques températures relevées hier après-midi. C'était quand même assez lourd puisqu'on était sur un 22 sur Agen, mais 27 à Auch avec un temps lourd, ce qui a déclenché ces orages hier et hier soir. Et il a fait 25 à Bordeaux, beaucoup d'orages aussi sur Toulouse, Tarbes et Pau. Aujourd'hui, donc on a encore quelques nuages gris ce matin. Les températures seront cet après-midi sans excès de chaleur, 26 degrés à Bordeaux, 27 à Bergerac, 24 à Mont-de-Marsan, 22 à 22 degrés sur Pau, 21 à Tarbes. L'océan est touché aussi par ces orages, donc les températures chutent, 25 degrés, Lacanau, Arcachon et Hossegor. Sur la partie Montauban-Moissac, 25 degrés cet après-midi avec le retour du soleil, c'est de plus en plus ensoleillé à Carcassonne avec 26 degrés, du vent entre Narbonne et Perpignan avec 28 degrés, 30 à Montpellier et 30 degrés à Nîmes. Demain, samedi, retour d'un week-end assez ensoleillé quand même, même si les températures ne sont pas trop chaudes. Regardez, samedi, on aura 14 au lever du jour, 26 degrés l'après-midi. Et puis dimanche, jour de la Sainte Rose, 15 le matin, 30 degrés pour ce dimanche après-midi. Et lundi, jour de la Saint Barthélemy, 17 le matin et 29 en journée. 7h passées de 35 minutes.
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0: vendredi 21 août. Aujourd'hui, on parle de Christophe. Oui, c'est la fête de Saint-Christophe. Et le dicton du jour, si vous en connaissez un, vous pouvez lui dire « Pluie violente à la Saint-Christophe peut mener à la catastrophe ». Moi, ouais, c'est un petit peu ce qui est arrivé hier soir. Par endroits, c'est vraiment tombé. On retrouve tout de suite le rendez-vous sécurité sur l'antenne de DFM 930, comme on le fait tous les matins, avec notre adjudante, Madame Sylvie Guérin. Et puis ensuite, ça sera le retour des offres d'emploi avec notre partenaire France Travail de Condon. Et puis bien sûr, Camille viendra rajouter de la chaleur et de la danse à 7h50.
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0: Sur DFM 930, les rendez-vous sécurité au quotidien avec Madame Guérin-Sylvie. Vous êtes adjudante référente sûreté.
2: Bonjour Monsieur Kelly.
0: On a abordé pas mal de sujets dans ces chroniques et là on va parler de toutes ces personnes qui viennent. Comme par hasard, exemple, il y a eu une tempête et j'ai devant chez moi le lundi quelqu'un qui veut me réparer ma toiture. Alors ça évidemment c'est arnaque, mais comment prévenir de tout ça?
2: Alors déjà, sachez que les artisans en général ne vont pas courir après le client. Un bon artisan a déjà ses clients et c'est plutôt le client qui court après l'artisan. Donc si, comme de par hasard, comme on a pu vivre la semaine dernière, il y a un événement de tempête avec des problèmes de tuiles à changer et que vous avez par miracle le couvreur qui se présente, déjà il faut être méfiant. Puisque actuellement, les couvreurs, ils n'ont pas besoin d'aller chercher le client. Ensuite, s'il vous remet une carte de visite, donc déjà, dans un premier temps, ne le faites pas rentrer chez vous. Il reste sur le pas de la porte, de l'autre côté du portail, mais à aucun moment, vous ne l'invitez à rentrer chez vous. Alors, s'il se montre insistant, vous dites que non, non, vous avez besoin de réfléchir, et vous verrez plus tard si vous faites appel à ses services. Bien évidemment, il va vous dire que lui, il peut vous faire ça dans la journée, voire le lendemain. Donc, c'est vrai que dans l'urgence, on a tendance, comme c'est le cas, qu'aucun couvreur répond et qu'on cherche désespérément, à se faire avoir. Si lui, il est disponible, posez-vous la question quand même. Soit c'est un très mauvais artisan, soit ça va être du travail mal fait et de mauvaise qualité. Donc ensuite, au niveau de la carte, normalement de la carte de visite, doit apparaître le numéro sirène. Il ne faut pas hésiter ensuite à aller sur internet, taper avec le numéro sirène, et là, on va vérifier l'état de la société. Petit exemple, dans le démarchage qu'il y a eu sur diverses communes la semaine dernière, le numéro sirène est radié depuis 2010.
0: Oui.
2: Donc voilà, ce qui laisse supposer une belle arnaque.
0: Oui, prenez 5 minutes et vérifiez.
2: Voilà, prendre toujours son temps, ouais. Ne jamais agir à chaud. Ensuite, toujours payer par chèque, jamais en numéraire. Si vous demande de l'argent numéraire, c'est parce que l'argent ne peut pas être tracé. Donc toujours payer par chèque ou par virement, mais avoir un traçage de compte.
0: Voilà, ça c'est vrai que c'est important de payer par chèque ou voilà. Virement, comme ça au moins si on s'est fait avoir.
2: Et ensuite s'assurer des produits utilisés, parce que malheureusement pour tout ce qui est démoussage des tuiles, certaines personnes peu rigoureuses vont utiliser de l'eau de Javel, ce qui va rendre les tuiles poreuses et donc très rapidement vous devrez changer vos tuiles.
0: Ouais. Vous avez eu affaire vous à tout ce genre d'arnaque, puisqu'on vous appelle en règle générale, même chez nous dans le département du Gers aujourd'hui, on n'est pas à l'abri de tout ça.
2: Ah non, pas du tout, puisque au niveau des proposition, ça va être le démoussage des toitures, voilà. Le lavage des façades, le taillage des haies, des arbres. Et malheureusement, c'est souvent des personnes seules qui se font avoir parce qu'elles ne peuvent pas monter sur une échelle, elles ne peuvent pas renettoyer. Et quand on leur dit « votre toit, il a vraiment besoin », ils n'ont pas la vue pour vraiment voir l'état de leur toit. Et ils se laissent embrigader par des belles paroles et des prix attractifs.
0: Pour terminer, est-ce qu'on a 2-3 numéros d'urgence sur lesquels on se les marque au-dessus d'un téléphone? C'est cela qu'il faut appeler.
2: En cas de doute, ne pas hésiter à faire tout simplement le 17. Donc ça sera le numéro par excellence. Donc vous tomberez soit à la brigade locale, soit au centre opérationnel de la gendarmerie qui vous redirigera vers la brigade compétente.
0: Sur DFM 930, c'était les rendez-vous sécurité au quotidien avec Madame l'adjointe Sylvie Aguerin, référente sûreté. Merci, à très bientôt pour d'autres conseils.
2: Merci beaucoup.
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4: Préparateur, drive à Condon, vendeur en boulangerie-pâtisserie en CDI à Condon, aide ménager à domicile en CDI à Condon et agent d'entretien de propreté de locaux en CDI à Condon. Aide ménager en location saisonnière en CDI à Valence-sur-Béise, peintre en bâtiment, sol, industrie en CDI à Valence-sur-Béise, moniteur éducateur en CDI à Montréal, cavalier d'entraînement, logement possible en CDI à la Gaulée du Gers, plombier chauffagiste en CDI à Coursan, employé de maison en CDI à Castéra-Verduzan, cuisinier en CDI à Castéra-Verduzan et mécanicien automobile en CDI à Castéra-Verduzan, garde d'enfants à domicile en CDI à Lectoure, mécanicien en CDI à Lectoure, ouvrier polyvalent agricole en CDI à Bretagne d'Armagnac, préparateur en command drive en CDI à Marambat, employé de maison en CDI à Vic-Fezensac, vendeur en boulangerie-pâtisserie en CDI à Vic-Fezensac, garde d'enfants à domicile en CDI à Castelnau-Dozan-de-la-Barrère, dépanneur frigoriste et chauffagiste en CDI à Jéguin, conducteur, livreur, installateur en CDI à Éose, animateur en CDI à Éose, employé de maison en CDI à Fleurance, animateur d'accueil de loisirs en CDI à Fleurance, chauffeur en citerne aliment bétail en CDI à Montestruc-sur-Gers, mécanicien automobile en CDI à Gabaret, technico-commercial en boulangerie artisanale en CDI à Sainte-Christie, chauffeur-livreur en CDI dans le Gers, professeur d'enseignement général de lycée en CDI dans le Gers et technico-commercial en CDI dans le Gers.
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0: Et on retrouve Camille, bonjour.
2: Hola mi gente, moi c'est Camille et vous écoutez Mueve tus caderas sur DFM 230. Aujourd'hui, on part direction la República Dominicana, au cœur de la bachata, avec un artista que les amoureux du genre connaissent très bien, Yoscar Sarante. Yoscar Sarante, c'est une voix reconnaissable entre mille, une voix pleine d'émotions, de sentimientos. Un artiste qui a marqué la bachata dominicaine avec des titres devenus incontournables. Et aujourd'hui, quiero compartir con ustedes una canción muy especial, Perdóname. Un titre qui parle d'amour, de regret, de pardon, porque en la bachata, mi gente se baila con los pies, pero se siente con el corazón. Alors que estés en pareja, soltero, bailando con tu pareja o simplement en train d'écouter la radio, sube el volumen, mueve tus caderas y déjate llevar por la música. C'est maintenant dans Mueve tus caderas sur DFM 230. Dale, mi gente, vamos a bailar.

Bienvenue sur DFM. Nous sommes aujourd'hui vendredi, c'est déjà le 21 août. Peut-être pour vous les derniers jours de vacances avant de reprendre la route. Attention, il y aura beaucoup de monde évidemment ce week-end, chassés, croisés encore. Il y en a qui partiront la semaine prochaine, un petit peu moins quand même. C'est plus des gens qui sont à la retraite, mais vous allez retrouver du monde ce samedi et ce dimanche. Soyez prudents. Il est 8h, on fait le point info avant de faire le point météo.

0: Bienvenue chez nous et bonne fête au Christophe.
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0: Le tour de l'actu ce matin avec Thierry.
2: Bonjour, bonjour à tous les habitants et les touristes invités à rester chez eux ce matin en Corse. L'île de Beauté est placée en vigilance orange à cause des orages. Météo France alerte sur un risque de phénomène ponctuellement violent. L'accès aux massifs forestiers, aux cours d'eau et aux sentiers de randonnée est interdit, tout comme l'ensemble des activités de plein air. Le Var et les Alpes-Maritimes sont également concernés par une double vigilance orange pour orage, mais aussi pluie, inondation. Patrick Bruel n'est pas le bienvenu à Chartres en octobre, c'est ce qu'indique le maire Ladislas Vergne, alors que le chanteur est visé par une trentaine de plaintes pour violences sexuelles et qu'il est censé débuter sa tournée des 35 ans dans la ville, une tournée qu'il a décidé de maintenir malgré ses mises en examen. Quatre jeunes âgés de 17 à 25 ans mis en examen dans l'Orne pour avoir battu à mort un SDF. Les faits se sont déroulés à Alençon dans la nuit de lundi à mardi. Une agression sur fond d'alcool. L'auteur présumé des coups mortels a été placé en détention provisoire. Les trois autres ont été placés sous contrôle judiciaire pour non-assistance à personne en danger. Édouard Philippe fait sa rentrée politique à Mayotte. Le candidat Horizon à la présidentielle entame ce vendredi une visite de deux jours dans le département le plus pauvre de France avant de se rendre sur l'île de la Réunion. S'il est élu en mai prochain, l'ancien Premier ministre dit vouloir fermer totalement les vannes de l'immigration à Mayotte tant que le territoire restera saturé. La France, l'Allemagne, le Royaume-Uni et l'Italie appellent à mettre fin à l'expansion des colonies en Cisjordanie. Une déclaration conjointe adressée à Israël pour lui demander de retirer immédiatement les appels d'offres lancés cette semaine concernant la construction de plus de 1200 logements. Un projet inacceptable qui risque d'affaiblir la position d'Israël sur la scène internationale selon Paris, Berlin, Rome et Londres. Et puis du foot avec la victoire de l'AS Monaco 3-2 hier soir en Pologne sur la pelouse du Górnik Zabrze. Le club de la Principauté prend une option avant le barrage retour de Conference League prévu la semaine prochaine au Stade Louis II. Très bonne journée à tous.
0: Merci, 8h03. 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
0: La météo. La météo de ce vendredi matin avec encore quelques pluies au programme. Des températures, on aura 18 degrés à midi à Vic-Fezensac cet après-midi. C'est le retour de belles éclaircies. De temps en temps, une petite averse, mais très faible, entre 24 et 25 degrés sur Condon, Valence-sur-Béis, Castéra-Verduzan, Géguin, Saint-Puy. La fin d'après-midi, début de soirée, c'est même un ciel étoilé, mais les températures seront de 17 à 19 degrés. Cette nuit, on descendra à 12 degrés à Casaubon, 14 à Condon-Valence et 14 degrés cette nuit à Castéra-Verduzan. Demain samedi le matin, au lever du jour, eh bien 10 degrés à peine. Oula, il y a longtemps qu'on n'a pas eu 10 degrés. Ce sera chez vous sur Eauze. En fin de matinée, il fera 18 degrés à Florence et à Lectoure. Et puis ce samedi après-midi, c'est le retour d'un ciel bleu, du soleil et des valeurs de 26 degrés à Saint-Puy, à Géguin, à Castéra-Verduzan. 26 à Vic-Fezensac et Eauze. 8h04 et 35 secondes.

0: Bonjour à tous, quel est le message des astres en cette journée où nous fêtons Christophe ?
1: Eh bien pour vous les béliers, à éviter absolument aujourd'hui dans vos conversations les sujets délicats.
0: Taureau, vous avez de bonnes idées, le but est de les faire partager, demander l'avis à quelqu'un de confiance.
1: Gémeaux, le domaine professionnel est privilégié, il sera question de savoir ce que vous voulez et d'agir pour faire passer vos idées.
0: Cancer, la chance est avec vous, sachez profiter pleinement de cette bonne période astrale.
1: Les lions, vous avez besoin d'action. Soit, mais prenez quand même soin de respecter le rythme souvent plus lent de ceux qui vous entourent.
0: Vierge, Mercure passe dans votre secteur, il dynamise donc votre mental et favorisera les échanges.
1: Balance, malheur à ceux qui chercheront à vous mettre des bâtons dans les roues. Même les êtres que vous aimez ne seront pas épargnés.
0: Scorpion, prenez soin de vous, vous êtes un peu patraque en ce moment.
1: Les Sagittaires, un jour sans, et oui, il serait judicieux de vous mettre en retrait et laisser les autres agir.
0: Capricorne, l'envie d'être utile à ceux qui vous entourent ne doit pas ralentir la poursuite de vos objectifs.
1: Vous qui êtes Verseau, remettez en ordre vos papiers, vos idées, pensez à ce qui est essentiel pour vous. Ensuite seulement, vous agirez.
0: Enfin, Poisson, ne claironnez pas à tout bout de champ votre bonheur ou votre succès, vous risquez de susciter des jalousies. Bonne journée à tous, demain vous penserez à fêter Fabrice.
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1: L'info, ce sont les titres à la une de la dépêche du midi, en page Gers. Et d'abord la une ce matin, qui est consacrée à la consommation, les fruits et légumes frais. Les prix vont-ils s'envoler, victimes de la sécheresse et de la canicule? Certains fruits et légumes risquent de se raréfier dans les rayons. Concombre, salade, les prix menacent aussi de grimper. Ce matin, on parle de sport avec Thomas, qui a été recruté. Le TFC a réussi à tirer l'un des meilleurs de terrain, des plus prometteurs du Danemark. Alors, il s'appelle Jørgensen et sera donc dans le club en Ligue 1 sur Toulouse. La une d'Angers, ce n'est pas la même que dans le Lot-et-Garonne. Chez nous, on parle de ces 22 femmes qui ont déposé plainte contre un Occitan de 26 ans. Elles l'accusent de harcèlement moral. Pour certaines, d'atteintes sexuelles. C'est un gros dossier ce matin à la une du journal. Alors, appel incessant, messages intrusifs, visites sur leur lieu de travail. Depuis des mois, de nombreuses gersoises ont mis en commun leurs témoignages face aux agissements qu'elles attribuent à un même homme. L'affaire est racontée dans les coulisses de la dépêche du midi. Ce matin, on parle aussi. Depuis 19 ans, Valérie recueille des chiens abandonnés pour leur offrir une seconde chance. Installée à 16 ans, eh bien, elle partage sa maison avec 11 d'entre eux, c'est comme beaucoup. Et elle en parle, hein, toute la meute dort avec Valérie dans une chambre adaptée. Ces chiens comme ça peuvent continuer leur vie tranquillement, bravo à elle. La RD 253, fermée plusieurs jours à partir de lundi. Secteur de ce tronçon de route, RD 253, RD 924, vont faire l'objet de quelques travaux. Donc il faudra faire attention en arrivant sur les lieux. Une seconde fermeture du 7 au 11 septembre est déjà prévue. Justice, elles se sont unies donc face à leur harceleur présumé. À Auch, le meilleur de la pétanque nationale, ça sera du 27 au 30 août. À Panonsac, du sud d'Astarac aux portes du football professionnel. Et puis, portrait de DJ Mona, des pelouses aux platines. Et découvrir l'histoire assez incroyable de cette jeune fille qui est donc spécialisée dans la musique électronique. Un dossier qui lui est réservé ce matin dans les colonnes de la Dépêche du Midi. Nous partons dans le Lot-et-Garonne avec les titres à la une aujourd'hui, avec aussi les rendez-vous de l'été. On parle à Agen de ces fameux étourneaux qui sèment la pagaille. Ça dure depuis des années. Les Agenais n'en peuvent plus. Alors c'est vrai qu'à Agen, ils se sont installés par centaines de places Foch. Ces oiseaux couvrent le secteur de déjection et exaspèrent passants et commerçants. Que faut-il faire face à ces étourneaux? On n'a toujours pas trouvé de solution. En page locale ce matin, on revient aussi sur cette première mondiale qui est née à Agen. Alors, on parle de quoi? Après 7 années de recherche, eh bien, les laboratoires Innovi de l'AIRAC annoncent avoir réussi à un pari longtemps jugé impossible, créer le premier nougat Nutri-Score au monde. Eh oui, ça y est, c'est fait. Né donc à l'AIRAC après 7 années de recherche. Ce nougat, Nutri-Score A, sans renoncer, promet à son créateur au goût ni à la texture du nougat. Toutes les informations, si ça vous intéresse, sont à la une du journal La Dépêche du Midi, dans le département du Lot-et-Garonne. Mais je pense qu'on en reparlera dans d'autres infos, tellement c'est une réussite. En Albret, convoité un titre mondial remis en jeu ce week-end. Événement incontournable de l'été, les fêtes du Fréchou ont lieu ce week-end avec un point d'orgue. Ce fameux championnat du monde de cracher de pépins de melon. Ah oui, tout le monde peut participer, mais attention. Il y a quand même un champion qui remet son titre en jeu, vous allez le découvrir. Feu vert pour tomber les deux immeubles rue Garonne, ça y est, on va pouvoir les détruire. Ça va commencer la semaine prochaine pour ces travaux. Partie gagnante pour la marque de bien-être intime Kyriel, on parle d'économie. Rugby avec un test pour les équipes du 4 cantons. Et enfin, à Villeneuve-sur-Lot, eh bien, on découvre Kyrinia Saint-Martin. Elle a été sélectionnée pour participer ce week-end au Confituriade de Beaupuis. Elle joue la carte de l'exotisme pour gagner son concours. Elle est spécialisée, donc vous l'aurez compris, dans les bonnes confitures. Voilà. D'où la confiture maman, ben là, c'est elle. Ouais, on espère remporter un nouveau titre, pourquoi pas. C'est vrai que c'est un grand concours qui aura lieu à Beaupuis, près de Marmande, pour ce rendez-vous consacré à la confiture. 8h15 et 23 secondes.
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1: Rendez-vous TV de ce vendredi, une émission spéciale, les 12 coups, le combat des maîtres, avec bien sûr Jean-Luc Reichmann et toute l'équipe. France 2, le capitaine Marlowe. Sur la 3, Brigitte Bardot, le combat en héritage, un magazine présenté par Stéphane Bern. France 4, foot, France-Italie, championnat d'Europe, demi-finale du Cécifoot. France 5, les routes de l'impossible, avec ce soir, direction le Pérou, le vertige dans les Andes. Sur M6, Jeff Panaclock, la poursuite de Jean-Marc, le film. Sur Canal+, vous allez retrouver du football. Arsenal qui joue ce soir. Arte propose meurtre à Sandam. LCP des Badocs. Sur W9, enquête criminelle alerte à l'ouest avec les gendarmes de Bretagne. Sur TMC, Sirène, le film. Sur TFX, New York, unité spéciale. Sur C-Star, les animaux adoptés. T18, M comme maison, balade au temps passé avec Stéphane Thébault en randonnée. Lucky Luke et les Dalton en cavale sur Gulli. TF1 série film Panda, la série sur l'équipe meeting de Lausanne, c'est de l'athlétisme. Sur Sister, le film Le Choc des Titans. J'irai dormir chez vous en Iran, c'est un documentaire ce soir avec Antoine de Maximi. Les barrages de tous les records, épisode 1 sur RMC Découverte. Et enfin Castle à 21h10 sur la chaîne RMC Live.
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1: Rendez-vous TV de ce vendredi.

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4: Dans une minute, on va retrouver Valérie pour le prénom du jour. Nous partons donc dans ce petit village du Fréchou, les 22 et 23 août prochains. Ça sera la 49e édition de ces fêtes de village, avec des animations, des repas de billets comme dans tous les villages, mais il y a surtout le championnat du monde de cracheurs de pépins de melon. C'est quand même assez original, et ça fait donc plus de 49 ans que ça dure. Un week-end organisé par le comité des fêtes du Fréchou, le comité que l'on salue, avec un week-end assez ensoleillé, on va dire, hein, pour l'instant. La météo est favorable. Il y aura des jeux intervillages, un championnat du monde donc de cracheurs de pépins de melon. C'est dimanche. Voilà, le jeu intervillage, ça va prendre le relais de cette épreuve. Faut évidemment laisser la place aux joueurs. Les spectateurs pourront encourager leur équipe pour profiter de cette animation qui fait partie d'un rendez-vous attendu de la fête. Le moment insolite arrivera avec ce 44e championnat du monde des cracheurs de pépins de melon. C'est tout de même pas tous les jours qu'on peut assister à une compétition mondiale, et en plus à ce petit hameau du Fréchou. Alors, le pépin de melon a droit à son heure de gloire. Cette drôle de compétition est devenue au fil des années l'un des rendez-vous emblématiques des fêtes du village. Les participants devront faire preuve de souffle et surtout de choisir leur pépin avec soin pour tenter de l'envoyer le plus loin possible. L'an dernier, le titre est revenu au Nérakais Grégory Decoche, avec un lancer à 8 mètres quand même. Voilà. Et puis c'est vrai que ça met aussi en valeur ce melon de Nérac et du Fréchou, qui est aussi, comme le melon de Lectoure, un excellent produit de l'été. 8h27.
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6: Aujourd'hui, 21 août, bonjour Christophe. Derrière des apparences calmes, un peu nonchalants, Christophe cache une grande émotivité. Il se sortira des situations les plus délicates grâce à l'humour dont il sait faire preuve. Il a également un grand esprit d'analyse et n'agit jamais sans structure, logique et organisation. Christophe ne supporte pas l'échec, c'est pourquoi il est extrêmement persévérant. En amour, Christophe est très possessif. Quand il aime, c'est pour la vie. Votre couleur sera le bleu. Bonne journée.

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1: Reportage sur ce gaffeur, M. Martin Dupuis, qui a réalisé une fresque géante sur les tribunes du club de foot à Castéra-Verduzan. Pour nous en parler, M. Samalins, président de l'Aglo.
4: La démocratisation de l'art sous toutes ses formes, et qu'effectivement, au travers d'une œuvre qu'on qualifie souvent d'urbaine d'ailleurs, c'est intéressant aussi que ça rayonne en milieu rural, ce type d'œuvre. Même si parfois ça interroge, mais bon, l'art, le principe, c'est aussi d'interroger. Donc pour nous, c'est important de poser ces choses-là, ici, dans un milieu qui est plutôt rural, même si c'est quand même, Castéra, c'est quand même une ville d'équilibre de l'agglomération. Mais effectivement, thématique autour de l'eau, ça paraît assez normal pour Castéra que ce soit une thématique autour de l'eau, puisque c'est quand même la spécificité dans l'agglo de la commune de Castéra, enfin, l'une des spécificités dans l'agglo de la commune de Castéra. Donc voilà, je trouve que c'est en fait très à sa place.
1: Madame Véronique Mascarens, représentant l'Office de tourisme Grand Auch Cœur de Gascogne.
5: Suite à la présentation de Monsieur Samalins, je peux compléter en disant que il y a eu déjà deux éditions précédentes, des créations sur Auch, sur l'aire de camping-car en 2024, et à Ordin-la-Roque sur la tribune du stade en 2025. Les fresques deviennent une façon de raconter la vie d'un village en associant le patrimoine et les activités, et c'est une expression complète d'artiste contemporaine. Ce projet a d'abord voulu être présenté dans le cadre des chantiers loisirs, des chantiers jeunes, pour l'été 2026, pour proposer justement quelque chose de vivant et de ludique sur l'agglomération, sur la commune. Et ce chantier jeune n'a pas pu être mis en place faute de jeunes qui se soient inscrits sur la commune. Il faut avoir 14-17 ans, donc on doit avoir une pénurie de jeunes dans cette tranche d'âge sur la commune. On a souhaité continuer le travail avec Martin, et donc l'Office de tourisme a pris en charge le financement de cette fresque et a soutenu Martin sur le projet. Le dessin a été discuté avec Martin et la mairie, et je remercie Martin pour sa souplesse dans la réalisation du sujet. Il est là pour égayer cet espace qui est un espace scolaire et sportif, donc beaucoup de circulation de monde et beaucoup de circulation d'enfants notamment.
1: Et Monsieur Claude Neff, maire de Castéra-Verduzan.
6: Je pense que c'est important de ramener ce genre de travail et d'art chez nous, parce que c'est vrai qu'on n'y est pas habitué, que c'est la première fois à Castéra qu'on a ce genre d'aménagement de murs, et je pense que ça en appellera à d'autres, parce qu'on a quand même encore quelques idées en tête au niveau de la municipalité pour peut-être le mettre dans d'autres endroits. Et c'est que c'est vraiment bien situé, puisqu'on est à l'école, on a tout le complexe sportif un peu décalé du village, avec la salle de sport, le terrain de foot, les tribunes, donc je pense que c'est un endroit qui était pour le premier un endroit judicieux, et franchement, même si moi je ne suis pas un grand artiste, je trouve que le résultat est quand même très très agréable, et j'espère que de nombreux Castérois et autres viendront le voir.
1: N'hésitez pas à aller découvrir cette fresque géante, direction le stade de foot de Castéra-Verduzan, aux tribunes, réalisée par l'artiste Martin Dupuis.
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1: La météo ce vendredi avec des températures actuellement de 18 à 19 degrés, quelques gouttes fines. Pour cet après-midi, ça s'améliore, le soleil pourrait l'emporter, même si on a encore des averses faibles. Température entre 24 et 25 degrés, Condon, Auch, Agen, Nérac et Mont-de-Marsan. Dans la soirée, les températures seront de 18 à 19 degrés avec un ciel légèrement voilé, plus de pluie. Et au cœur de la nuit, les températures vont redescendre à 12 degrés à Casaubon et on aura 15 à 16 degrés pour la nuit à Castéra-Verduzan. Demain, samedi, le matin, les températures au lever du jour, 12 degrés à Florence et à Lectoure, c'est très ensoleillé. L'après-midi, ça reste très ensoleillé aussi avec du 26 à 27 degrés. 8h36. 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
1: Sur DFM 930, les rendez-vous sécurité au quotidien avec Madame Guérin-Sylvie, vous êtes adjudante référente sûreté.
3: Bonjour Monsieur Caddy.
1: On a abordé pas mal de sujets dans ces chroniques et là on va parler de toutes ces personnes qui viennent. Comme par hasard, exemple, il y a eu une tempête et j'ai devant chez moi le lundi quelqu'un qui veut me réparer ma toiture. Alors ça évidemment c'est arnaque, mais comment prévenir de tout ça?
3: Alors déjà, sachez que les artisans en général ne vont pas courir après le client. Un bon artisan a déjà ses clients et c'est plutôt le client qui court après l'artisan. Donc si, comme de par hasard, comme on a pu vivre la semaine dernière, il y a un événement de tempête avec des problèmes de tuiles à changer et que vous avez par miracle le couvreur qui se présente, déjà il faut être méfiant. Puisque actuellement, les couvreurs, ils n'ont pas besoin d'aller chercher le client. Ensuite, s'il vous remet une carte de visite, déjà, dans un premier temps, ne le faites pas rentrer chez vous. Il reste sur le pas de la porte, de l'autre côté du portail, mais à aucun moment, vous ne l'invitez à rentrer chez vous. Alors, s'il se montre insistant, vous dites que non, non, vous avez besoin de réfléchir, et vous verrez plus tard si vous faites appel à ses services. Bien évidemment, il va vous dire que lui, il peut vous faire ça dans la journée, voire le lendemain. Donc, c'est vrai que dans l'urgence, on a tendance, comme c'est le cas, qu'aucun couvreur répond et qu'on cherche désespérément, à se faire avoir. Si lui, il est disponible, posez-vous la question quand même. Soit c'est un très mauvais artisan, soit ça va être du travail mal fait et de mauvaise qualité. Donc ensuite, au niveau de la carte, normalement de la carte de visite, doit apparaître le numéro sirène. Il ne faut pas hésiter ensuite à aller sur internet, taper avec le numéro sirène, et là, on va vérifier l'état de la société. Petit exemple, dans le démarchage qu'il y a eu sur diverses communes la semaine dernière, le numéro sirène est radié depuis 2010. Oui. Donc voilà, ce qui laisse supposer une belle arnaque.
1: Oui, prenez 5 minutes et vérifiez.
3: Voilà, prendre toujours son temps, ne jamais agir à chaud. Ensuite, toujours payer par chèque, jamais en numéraire. Si vous demande de l'argent en numéraire, c'est parce que l'argent ne peut pas être tracé. Donc toujours payer par chèque ou par virement, mais avoir un traçage de compte.
1: Voilà, ça c'est vrai que c'est important de payer par chèque ou voilà. Virement, comme ça au moins, si on s'est fait avoir.
3: Et ensuite, s'assurer des produits utilisés, parce que malheureusement, pour tout ce qui est démoussage des tuiles, certaines personnes peu rigoureuses vont utiliser de l'eau de Javel, ce qui va rendre les tuiles poreuses, et donc très rapidement, vous devrez changer vos tuiles.
1: Ouais. Vous avez eu affaire, vous, à tout ce genre d'arnaque, puisqu'on vous appelle en règle générale, même chez nous, dans le département du Gers aujourd'hui, on n'est pas à l'abri de tout ça.
3: Ah non, pas du tout, puisque au niveau des propositions, ça va être le démoussage des toitures, voilà. Le lavage des façades, le taillage des haies, des arbres. Et malheureusement, c'est souvent des personnes seules qui se font avoir parce qu'elles ne peuvent pas monter sur une échelle, elles ne peuvent pas renettoyer. Et quand on leur dit « votre toit, il a vraiment besoin », ils n'ont pas la vue pour vraiment voir l'état de leur toit. Et ils se laissent embrigader par des belles paroles et des prix attractifs.
1: Pour terminer, est-ce qu'on a 2-3 numéros d'urgence sur lesquels on se les marque au-dessus d'un téléphone? C'est cela qu'il faut appeler.
3: En cas de doute, ne pas hésiter à faire tout simplement le 17. Donc ça sera le numéro par excellence. Donc vous tomberez soit à la brigade locale, soit au centre opérationnel de la gendarmerie qui vous redirigera vers la brigade compétente.
1: Sur DFM 930, c'était les rendez-vous sécurité au quotidien avec Madame l'adjointe Sylvie Guérin, référente sûreté. Merci, à très bientôt pour d'autres conseils.
3: Merci beaucoup.
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5: 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Projet d'habitat inclusif à Castéra-Verduzan. Une réunion publique pour présenter le projet. En partenariat avec le conseil départemental du Gers, le bailleur Toit de Gascogne et l'ADMR, les élus de Castéra-Verduzan travaillent actuellement sur un projet d'habitat inclusif. Dans la commune, ce projet innovant permettra de proposer une alternative entre le domicile et l'EHPAD. Ce projet, qui pourra accueillir entre 10 et 15 personnes de plus de 65 ans, propose un logement individuel pour chaque habitant qui sera locataire, en complément des espaces de vie partagés qui seront à leur disposition afin de partager des temps communs pour participer à des animations. Un coordinateur sera régulièrement présent afin d'organiser et faciliter la vie collective. Afin de présenter plus en détail le projet à la population, la mairie de Castéra-Verduzan organise le 1er septembre prochain à 18h30 dans ses locaux une réunion d'information publique. En présence des différents partenaires, Cette rencontre sera l'occasion d'apporter des réponses aux questions des participants, mais également de présenter un questionnaire à destination des plus de 63 ans, ainsi que des ateliers participatifs qui seront organisés en septembre et octobre. C'était un communiqué de la mairie de Castéra-Verduzan, projet d'habitat inclusif. Réunion publique le 1er septembre à 18h30.
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8: 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Et Cendrillon, qui revisite ce conte familier. Vous pouvez réserver sur le site Mairie de Condon Festique ou bien au théâtre le lundi matin ou le mercredi après-midi. 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
1: Le retour de la musique se fait tout de suite. Il est 8h50. Comme tous les vendredis, on a la chance de retrouver Camille pour un petit instant musique latine. Bonjour Camille.
13: Hola. Hola mi gente, moi c'est Camille et vous écoutez Mueve tus caderas sur DFM 930. Aujourd'hui, on part direction la República Dominicana, au cœur de la bachata, avec un artista que les amoureux du genre connaissent très bien, Yoscar Sarante. Yoscar Sarante, c'est une voix reconnaissable entre mille, une voix pleine d'émotions, de sentimientos. Un artiste qui a marqué la bachata dominicaine avec des titres devenus incontournables. Et aujourd'hui, quiero compartir con ustedes una canción muy especial, Perdóname. Un titre qui parle d'amour, de regret, de pardon, porque en la bachata, mi gente se baila con los pies, pero se siente con el corazón. Alors que estés en pareja, soltero, bailando con tu pareja ou simplement en train d'écouter la radio, sube el volumen, mueve tus caderas y déjate llevar por la música. C'est maintenant dans Mueve tus caderas sur DFM 930. Dale mi gente, vamos a bailar.

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1: Et sur la radio Microclimat, il est déjà 9h en ce vendredi. Nous sommes le 21 août. Retour sur l'actualité avec Thierry. Et on parle d'intempéries avec un changement de météo pour la Corse. Bonjour Thierry.
3: Bonjour à tous. Après les fortes chaleurs, les intempéries. Deux départements sont placés ce matin en vigilance orange, le Var et les Alpes-Maritimes, pour orages et pluies, inondations. L'alerte, en revanche, était levée plus tôt que prévu sur la Corse, Anna Granger.
4: Oui, c'est ce qu'indique Météo France dans sa dernière actualisation. Les orages attendus sur l'île de Beauté ont été moins virulents que prévu et se sont finalement décalés vers le golfe de Gênes. Près de 1400 personnes hébergées en hôtellerie de plein air avaient été préventivement mises à l'abri en Haute-Corse. Plusieurs vols ont également été annulés ce matin du côté des aéroports de Bastia et Ajaccio. Les Alpes-Maritimes et le Var sont en revanche maintenus en vigilance orange. Plusieurs records mensuels de cumul de pluie ont été battus en Pâques et plus généralement dans toute la moitié sud du pays sur des territoires durement frappés par la canicule et avec des sols trop secs pour absorber des quantités d'eau. Le préfet du Var fait également état ce matin de 1000 personnes privées d'électricité.
3: Le retour de la pluie et la baisse généralisée des températures qui marquent la fin d'une longue série. La France vient de vivre un été exceptionnel avec un record de 70 jours au-dessus des normales de saison. Dans l'actualité également, c'était l'une des mesures envisagées dans le cadre du prochain budget. Le gouvernement renonce à doubler le plafond des franchises médicales. Une idée qui a pu apparaître brutale, reconnaît Stéphanie Rist dans une interview au Figaro. La ministre de la Santé indique qu'une augmentation reste bien prévue, mais nettement inférieure à celle initialement envisagée. Après les écologistes et la France insoumise, hier, au tour des communistes de faire leur rentrée, les universités d'été du PCF débutent à Toulouse. Avec en ligne de mire la présidentielle et la probable candidature du secrétaire national Fabien Roussel qui devrait être officialisé début septembre. Et puis, c'est une page qui se tourne pour le cyclisme tricolore. Selon l'équipe, Julien Alaphilippe ne remontera plus en selle dans le monde professionnel. À 34 ans, le double champion du monde a décidé de mettre un terme à sa carrière. Une information que le principal intéressé n'a pour l'instant toujours pas confirmée. Et voilà pour l'essentiel. Excellente matinée à tous.
1: Merci, prochain point info, 10h, 9h, 2 minutes, 45 secondes. 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
1: La météo. Ce matin, on n'est pas à l'abri encore de quelques averses. Les températures sont toujours de 18 à 19 degrés. On aura 20 degrés. En fin de matinée, cet après-midi, quelques averses faibles et du soleil, entre 25 et 26 degrés, la moyenne des températures sur le Gers, les Landes, le Lot-et-Garonne et les Hautes-Pyrénées. Dans la soirée sur le Gers, nous aurons un ciel presque étoilé avec 19 à 20 degrés, puis au cœur de la nuit, températures qui vont descendre entre 15 et 16 degrés, même un petit 12 degrés attendu à Casaubon. Demain samedi, le matin, il fera 10 degrés à Casaubon, on aura 12 près de Eauz et 12 degrés à Condon, c'est pas très chaud. En fin de matinée, 18 à Florence et à Lectoure. Et puis ce samedi après-midi, les fêtes de Castéra-Verduzan profiteront d'un 26 degrés au soleil sous un ciel bleu. Et une soirée avec 20 à 21 degrés, une soirée avec un ciel étoilé. 9h04.

0: Bonjour à tous, quel est le message des astres en cette journée où nous fêtons Christophe ?
1: Eh bien pour vous les béliers, à éviter absolument aujourd'hui dans vos conversations les sujets délicats.
0: Taureau, vous avez de bonnes idées, le but est de les faire partager, demander l'avis à quelqu'un de confiance.
1: Gémeaux, le domaine professionnel est privilégié, il sera question de savoir ce que vous voulez et d'agir pour faire passer vos idées.
0: Cancer, la chance est avec vous, sachez profiter pleinement de cette bonne période astrale.
1: Les lions, vous avez besoin d'action. Soit, mais prenez quand même soin de respecter le rythme souvent plus lent de ceux qui vous entourent.
0: Vierge, Mercure passe dans votre secteur, il dynamise donc votre mental et favorisera les échanges.
1: Balance, malheur à ceux qui chercheront à vous mettre des bâtons dans les roues. Même les êtres que vous aimez ne seront pas épargnés.
0: Scorpion, prenez soin de vous, vous êtes un peu patraque en ce moment.
1: Les Sagittaires, un jour sans, et oui, il serait judicieux de vous mettre en retrait et laisser les autres agir.
0: Capricorne, l'envie d'être utile à ceux qui vous entourent ne doit pas ralentir la poursuite de vos objectifs.
1: Vous qui êtes Verseau, remettez en ordre vos papiers, vos idées, pensez à ce qui est essentiel pour vous. Ensuite seulement, vous agirez.
0: Enfin, Poissons, ne claironnez pas à tout bout de champ votre bonheur ou votre succès, vous risquez de susciter des jalousies. Bonne journée à tous, demain vous penserez à fêter Fabrice.
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1: Le rendez-vous de ce week-end, direct à vous, l'émission, samedi 22 à 10h et dimanche 23 à 7h et 13h45. Le programme de Gascogne Agri avec Philippe Dupouy, président du conseil départemental du Gers. Erwan Dutray, président des jeunes agriculteurs du Gers, pour l'annonce de la prochaine édition. Les 28 et 29 août prochains au parc du conseil départemental à Auch, Gascogne Agri, suivi d'un best-of. Bon week-end avec DFM. 9h14 et 30 secondes, une sortie avec le centre social Ténarèze. Une sortie à l'océan, allez, pour terminer ses vacances à Vieux-Boucaux, mardi 25 août, 8 euros par personne. Jeudi 27 août, sortie au parc animalier à la ferme de l'Abéjean, 7 euros pour adultes, 5 euros pour les enfants. Et le même jour, une parenthèse pour des parents de 18h30 à 20h, venez échanger sur votre quotidien de parents d'enfants différents. Vous pouvez avoir plus d'informations et de réservations pour les rendez-vous au 05 62 28 42 70 avec le centre social de la Ténarèze. Vous avez toutes les infos. Il est 9h15.
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1: Rendez-vous TV de ce vendredi, une émission spéciale, les 12 coups, le combat des maîtres, avec bien sûr Jean-Luc Reichmann et toute l'équipe. France 2, le capitaine Marleau. Sur la 3, Brigitte Bardot, le combat en héritage, un magazine présenté par Stéphane Bern. France 4, foot, France-Italie, championnat d'Europe, demi-finale du Cécifoot. France 5, les routes de l'impossible, avec ce soir, direction le Pérou, le vertige dans les Andes. Sur M6, Jeff Panaclock, la poursuite de Jean-Marc, le film. Sur Canal+, vous allez retrouver du football. Arsenal qui joue ce soir. Arte propose Meurtre à Sandame. LCP des Badocs. Sur W9, enquête criminelle, alerte à l'ouest avec les gendarmes de Bretagne. Sur TMC, Sirène, le film. Sur TFX, New York, unité spéciale. Sur C-Star, les animaux adoptés. T18, M comme maison, balade au temps passé avec Stéphane Thébault en randonnée. Lucky Luke et les Dalton en cavale sur Gulli. TF1 série film Panda, la série sur l'équipe meeting de Lausanne, c'est de l'athlétisme. Sur Sister, le film Le Choc des Titans. J'irai dormir chez vous en Iran, c'est un documentaire ce soir avec Antoine de Maximi. Les barrages de tous les records, épisode 1 sur RMC Découverte. Et enfin Castel à 21h10 sur la chaîne RMC Live.

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2: Aujourd'hui, 21 août, bonjour Christophe. Derrière des apparences calmes, un peu nonchalants, Christophe cache une grande émotivité. Il se sortira des situations les plus délicates grâce à l'humour dont il sait faire preuve. Il a également un grand esprit d'analyse et n'agit jamais sans structure, logique et organisation. Christophe ne supporte pas l'échec, c'est pourquoi il est extrêmement persévérant. En amour, Christophe est très possessif. Quand il aime, c'est pour la vie. Votre couleur sera le bleu. Bonne journée.

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3: Très bon vendredi. Le quartier de l'Arsenal à Tarbes a une nouvelle fois été la scène d'une agression violente. Un homme de 32 ans a été grièvement blessé à l'arme blanche tôt hier matin avant le lever du jour. Ce dernier a été pris en charge par les secours avant d'être transporté vers l'hôpital de Tarbes. Les circonstances de cette agression ne sont pas encore connues. Une enquête a été ouverte. Une douzaine de personnes rassemblées hier matin à Auge devant le bailleur, le toit de Gascogne. Un rassemblement à l'appel de la CGT. Le syndicat dénonce le maintien à son poste du directeur général visé par une enquête interne concernant des faits présumés de harcèlement moral et sexuel au travail. La CGT demande sa mise à l'écart et dénonce l'inaction du conseil d'administration. Le directeur général, de son côté, réfute et conteste fermement l'ensemble des accusations qui le visent. Remise en service espérée au 29 août prochain, les deux cabines du funiculaire de Pau ont retrouvé leur rail ce mardi. Leur révision complète aura duré près de 5 mois. Réparation nécessaire dans le cadre de la révision décennale obligatoire. Plusieurs tests doivent encore être menés avant de rouvrir le funiculaire au grand public. Un mot de sport et de football avec le lancement ce week-end de la nouvelle saison de Ligue 1 et le Stade Toulousain recevra demain soir au Stadium de Toulouse l'équipe de l'Olympique Lyonnais. Coup d'envoi de la rencontre à 20h45. Et puis en Ligue 2, c'est déjà la troisième journée du championnat. Le Pau FC reçoit ce soir du côté du Nouste-Camp à Pau l'équipe de Nancy. Match programmé à 20h. En rugby, cette fois-ci, le lancement de la nouvelle saison de National ce week-end. Mont-de-Marsan reçoit ce soir l'équipe de Vienne. Coup d'envoi de la rencontre à 19h30 au Stade André et Guy Boniface. Et puis le lancement aujourd'hui de la première manche de l'Inextenso Super 7, c'est du rugby à 7. Première manche donc aujourd'hui ainsi que demain samedi du côté du parc des sports d'Aguilera à Biarritz. Parmi les équipes locales présentes, celle de la section paloise, de l'aviron bayonnais et celle du stade toulousain. Pour plus d'infos, direction internet super7.lnr.fr.
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4: La météo.
5: Et la météo, on va regarder d'ailleurs pour ce lundi ce qui se passera sur l'hippodrome de Baron. Déjà aujourd'hui, eh bien cet après-midi, entre quelques petites averses et des rayons de soleil, on aura 24 à 25 degrés. Ce soir à la Roque Saint-Sernin, nous serons en direct, on sera sur du 19, 20, 21 degrés avec un ciel légèrement voilé, mais plus de pluie. Demain, samedi le matin, soleil avec un ciel bleu, 12 degrés au lever du jour, 18 degrés en fin de matinée à Valence-sur-Bèze. Et l'après-midi, au soleil, vous pourrez profiter des jeux à Castéra Verduzan pour la fête avec 26 à 27 degrés. Dimanche matin, pareil, hein, il fera 22 degrés en fin de matinée avec beaucoup de soleil. Puis dimanche après-midi, même si le soleil est légèrement voilé, on a quand même du 32 degrés à Castéra Verduzan pour ses fêtes. Et il fera aussi 32 à 33 degrés à Agen et 31 sur Nérac. Pour les jours à venir, alors lundi le matin, les températures seront de 25 degrés avec un ciel orageux sur Condon et Agen. Et puis c'est reste ensoleillé entre Auch, Castéra et Vic. L'après-midi, les températures seront de 32 degrés avec un risque d'orage sur le Grand Sud-Ouest. Mardi, nous aurons le matin de la pluie avec 26 degrés et l'après-midi, eh bien, c'est ensoleillé avec quelques nuages porteurs d'averses, température sur une trentaine de degrés. Mercredi après-midi, c'est plein soleil avec 33 à 34 degrés entre Vic, Castéra, Valence-sur-Bèze ainsi qu'à Saint-Puy. Il fera 32 à La Plume, à La Montjoie et à Nérac. Jeudi prochain, nous aurons une journée avec encore le matin un ciel légèrement voilé, 22 degrés. Et l'après-midi, on sera donc le 27 août. Retour d'un ciel avec des orages. Ouais, c'est la fin de l'été, les orages sont là, avec des valeurs de 27 à 28 degrés. On espère pas trop violent, il manque d'eau, donc c'est bien qu'il pleuve, mais voilà, on espère que les orages ne seront pas trop violents, comme ça l'a été encore hier soir sur le Grand Sud-Ouest. Voilà pour ce point météo, on en reparle tout à l'heure à midi, puis cet après-midi, en fin d'après-midi, le retour du bulletin météo, c'est avec Christophe qui vous accompagne tout au long de ce week-end. À qui on souhaite bonne fête aujourd'hui. 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
5: Le rendez-vous de ce week-end, direct à vous, l'émission, samedi 22 à 10h et dimanche 23 à 7h et 13h45. Le programme de Gascogne à Gris avec Philippe Dupouy, président du conseil départemental du Gers, Erwan Dutray, président des jeunes agriculteurs du Gers, pour l'annonce de la prochaine édition, les 28 et 29 août prochains au parc du conseil départemental à Auch, Gascogne à Gris, suivi d'un best-of. Bon week-end avec DFM. 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

0: Maritza avec ce titre boosté 9h41.
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0: C'est le rendez-vous de ce vendredi.
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0: Sur DFM 930, les rendez-vous sécurité au quotidien avec Madame Guérin-Sylvie, vous êtes adjudante référente sûreté.
2: Bonjour Monsieur Caddy.
0: On a abordé pas mal de sujets dans ces chroniques et là on va parler de toutes ces personnes qui viennent. Comme par hasard, exemple, il y a eu une tempête et j'ai devant chez moi le lundi quelqu'un qui veut me réparer ma toiture. Alors ça évidemment c'est arnaque, mais comment prévenir de tout ça?
2: Alors déjà, sachez que les artisans en général ne vont pas courir après le client. Un bon artisan a déjà ses clients et c'est plutôt le client qui court après l'artisan. Donc si, comme de par hasard, comme on a pu vivre la semaine dernière, il y a un événement de tempête avec des problèmes de tuiles à changer et que vous avez par miracle le couvreur qui se présente, déjà il faut être méfiant. Puisque actuellement, les couvreurs, ils n'ont pas besoin d'aller chercher le client. Ensuite, s'il vous remet une carte de visite, donc déjà, dans un premier temps, ne le faites pas rentrer chez vous. Il reste sur le pas de la porte, de l'autre côté du portail, mais à aucun moment, vous ne l'invitez à rentrer chez vous. Alors, s'il se montre insistant, vous dites que non, vous avez besoin de réfléchir, et vous verrez plus tard si vous faites appel à ses services. Bien évidemment, il va vous dire que lui, il peut vous faire ça dans la journée, voire le lendemain. Donc, c'est vrai que dans l'urgence, on a tendance, comme c'est le cas, qu'aucun couvreur répond et qu'on cherche désespérément, à se faire avoir. Si lui, il est disponible, posez-vous la question quand même. Soit c'est un très mauvais artisan, soit ça va être du travail mal fait et de mauvaise qualité. Donc ensuite, au niveau de la carte, normalement de la carte de visite, doit apparaître le numéro sirène. Il ne faut pas hésiter ensuite à aller sur internet, taper avec le numéro sirène, et là, on va vérifier l'état de la société. Petit exemple, dans le démarchage qu'il y a eu sur diverses communes la semaine dernière, le numéro sirène est radié depuis 2010. Ah oui. Donc voilà, ce qui laisse supposer une belle arnaque.
0: Oui, prenez 5 minutes et vérifiez.
2: Voilà, prendre toujours son temps, ne jamais agir à chaud. Ensuite, toujours payer par chèque, jamais en numéraire. Si vous demande de l'argent en numéraire, c'est parce que l'argent ne peut pas être tracé. Donc toujours payer par chèque ou par virement, mais avoir un traçage de compte.
0: Voilà, ça c'est vrai que c'est important de payer par chèque ou virement, comme ça au moins si on s'est fait avoir.
2: Et ensuite s'assurer des produits utilisés, parce que malheureusement pour tout ce qui est démoussage des tuiles, certaines personnes peu rigoureuses vont utiliser de l'eau de Javel, ce qui va rendre les tuiles poreuses et donc très rapidement vous devrez changer vos tuiles.
0: Ouais. Vous avez eu affaire vous à tout ce genre d'arnaque, puisqu'on vous appelle en règle générale, même chez nous dans le département du Gers aujourd'hui, on n'est pas à l'abri de tout ça.
2: Ah non, pas du tout, puisque au niveau des propositions, ça va être le démoussage des toitures, voilà. Le lavage des façades, le taillage des haies, des arbres. Et malheureusement, c'est souvent des personnes seules qui se font avoir parce qu'elles ne peuvent pas monter sur une échelle, elles ne peuvent pas renettoyer. Et quand on leur dit votre toit, il a vraiment besoin, ils n'ont pas la vue pour vraiment voir l'état de leur toit. Et ils se laissent embrigader par des belles paroles et des prix attractifs.
0: Pour terminer, est-ce qu'on a 2-3 numéros d'urgence sur lesquels on se les marque au-dessus d'un téléphone? C'est cela qu'il faut appeler.
2: En cas de doute, ne pas hésiter à faire tout simplement le 17. Donc ça sera le numéro par excellence. Donc vous tomberez soit à la brigade locale, soit au centre opérationnel de la gendarmerie qui vous redirigera vers la brigade compétente.
0: Sur DFM 930, c'était les rendez-vous sécurité au quotidien avec Madame l'adjointe Sylvie Guérin, référente sûreté. Merci, à très bientôt pour d'autres conseils.
2: Merci beaucoup.
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0: Fantasy, nouveau titre de Game sur DFM, vendredi 21 août. On remet un petit peu de soleil dans la radio avec Camille, vous la retrouverez en rediffusion cet après-midi, tout au long du week-end, et puis à tout moment, vous pouvez écouter toute la série sur le www.dfm930.com.
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0: Préparez-vous à danser, bonjour.
2: Hola mi gente, moi c'est Camille et vous écoutez Mueve tus caderas sur DFM 930. Aujourd'hui, on part direction la República Dominicana, au cœur de la bachata, avec un artista que les amoureux du genre connaissent très bien, Yoscar Sarante. Yoscar Sarante, c'est une voix reconnaissable entre mille, une voix pleine d'émotions, de sentimientos. Un artiste qui a marqué la bachata dominicaine avec des titres devenus incontournables. Et aujourd'hui, quiero compartir con ustedes una canción muy especial, Perdóname. Un titre qui parle d'amour, de regret, de pardon, porque en la bachata, mi gente se baila con los pies pero se siente con el corazón. Alors que estés en pareja, soltero, bailando con tu pareja o simplemente en train d'écouter la radio, sube el volumen, mueve tus caderas y déjate llevar por la música. C'est maintenant dans Mueve tus caderas sur DFM 930. Dale mi gente, vamos a bailar.

0: On se retrouve fin de semaine prochaine. Il y aura quelques jours d'absence entre lundi, mardi et mercredi. Rendez-vous jeudi matin, ici en direct à partir de 10h. Voilà, pour quelques jours de repos. En tous les cas, la musique est de retour dans un instant. Ce week-end, vous avez des rendez-vous avec la musique et aussi l'émission en direct à vous. Puis on se retrouve ce soir en direct donc du marché de la Roque Saint-Sernin pour découvrir les producteurs qui vous attendent là-bas. Bon week-end, bel été, bonne fin de vacances si c'est la fin. Ouais, ça arrive. Il est pile 10h. Merci de votre fidélité. Le retour de l'info.
1: 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Les marchés des producteurs à La Roque Saint-Sernin vous donnent rendez-vous vendredi 21 août de 18h30 à 23h30. Restauration et animation sur place, dont un château gonflable pour les enfants dans le parc ombragé.
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3: Bonjour à tous, Sophie Adenau va retourner dans l'espace mardi pour finir le travail. L'astronaute française doit terminer le remplacement d'une antenne de communication sur la Station Spatiale Internationale, une mission qu'elle n'a pas pu achever mardi, accompagnée par l'Américain Neil Mennon. Sophie Adenau, qui est devenue la première française à effectuer une sortie extravéhiculaire dans l'espace. 5 personnes portées disparues et 8 blessées dans l'incendie d'un immeuble ce matin en Suisse, un restaurant avec des logements entièrement brûlés à Toussis, dans l'est du pays, dans le canton des Grisons. 14 personnes ont pu quitter le bâtiment en feu. Une enquête a été ouverte afin de déterminer les causes du sinistre. 200 vacanciers évacués d'un camping à Pégoma dans les Alpes-Maritimes. Le département est placé en vigilance orange pour orages et pluies, inondations, tout comme le Var. Dans l'Aude, la ville de Castelnaudary a elle aussi été touchée par de fortes précipitations provoquant des inondations dans les rues. La vigilance orange a en revanche été levée plus tôt que prévu ce matin en Corse, où le trafic aérien reste perturbé. Plusieurs vols ont été annulés du côté des aéroports d'Ajaccio et de Bastia. Pas de report pour la chasse aux oiseaux d'eau. Elle a bien ouvert ce matin en dépit de la demande de la Ligue de protection des oiseaux. La LPO qui réclamait un décalage d'un mois en raison de la sécheresse qui a durement affecté les populations d'oiseaux dans les zones humides. Du monde sur les routes ce week-end, ça va coincer aujourd'hui, notamment dans le sens des retours, en particulier sur la Méditerranée et le Sud-Ouest. Bison futé hisse le drapeau rouge orange sur le reste du pays. Demain, ce sera rouge aussi sur tout l'ouest de la France. À la page des sports du foot, avec le coup d'envoi de la saison de Ligue 1 ce soir, Marseille-Strasbourg au Vélodrome. À suivre ce week-end, Lens Auxerre, Angers-Lille ou encore Rennes-PSG. Et puis en tennis, Arthur Fils s'invite dans le dernier carré à Cincinnati. Le Français a battu l'Argentin Thiago Agustin Tirante en quart de finale du tournoi américain. Il disputera sa 3e demi-finale de la saison en Masters 1000 face à l'Italien Flavio Cobolli. Très bonne journée à tous.
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2: DFM 930, nous sommes avec Martin Dupuis. Vous êtes la personne qui a réalisé cette fresque ici au club de football de Castéra-Verduzan. Déjà, vous allez vous présenter un petit peu en tant qu'artiste et nous donner quelles ont été les pistes pour faire ce décor.
3: Ben, bonjour, merci du coup de me tendre ce micro. Oui, je m'appelle Martin. Initialement, mes parents sont de Beaucaire et moi maintenant j'habite à Toulouse, mais je fais toujours des allers-retours l'été pour venir faire quelques projets dans le Gers, et cette année c'était donc à Castéra où j'ai mis un peu de couleur sur ces bâtiments. Donc il y a deux fresques distinctes, il y en a une qui est plutôt sur le thème aquatique, donc c'est la thématique qui m'avait été donnée pour mettre à l'honneur le centre de loisirs avec le lac et aussi les thermes. Donc je suis parti sur une petite scénette qui met en scène plusieurs animaux et insectes qu'on retrouve au bord des lacs en zone humide dans notre département. Et l'autre fresque, c'est sur un thème un peu plus touristique avec des paysages qu'on retrouve autour de Castéra et aussi un personnage qui illustre un petit peu la poste toujours active à Castéra. Tout fait au spray, donc à la bombe de peinture. Combien de temps ? Donc il y a d'abord une phase de croquis qui m'a pris à peu près une semaine. Et après, sur place, j'ai passé 2 semaines complètes. Déjà, je fais mes croquis à l'échelle. Au préalable, je viens mesurer le mur ou prendre des photos de face du mur. Du coup, je fais mon croquis comme ça. Et après, alors, pour reporter le dessin, il y a plusieurs techniques. Chaque artiste emploie un petit peu celle qu'il veut. Il y a la mise au carreau, ça veut dire qu'on fait un quadrillage sur le croquis qu'on reproduit sur le mur. Et dans telle case, ça nous aide un petit peu à savoir quel élément est à quelle place. Sinon, il y a aussi le rétroprojecteur, donc on projette le croquis qu'on a fait directement. Ou il y a aussi celle que j'utilise souvent, c'est avec une perche et un pinceau fixé au bout. Ça permet d'avoir plus de recul pour faire les tracés et c'est plus facile comme ça. Dans le sens où sur les croquis, je fais quand même un placement de couleurs en fonction du temps que j'ai pour la phase de croquis. Soit j'ai le temps de tout colorer et du coup je suis sûr du rendu, soit je fais seulement mon placement par touche et après on a la surprise au résultat. Mais en général, j'essaie quand même de prévoir les bonnes couleurs de spray et tout ça, oui.
2: Là, nous sommes à Castéra-Verduzan. Cette fresque, elle est là, visible pour tout le monde. Mais y a-t-il d'autres endroits où on peut voir vos œuvres ?
3: Pas mal sur Toulouse, pour ceux qui sont de passage. J'en ai fait un peu partout, à la fac du Mirail, il y en a une aussi à la fac Paul Sabatier. Dans le centre-ville, il y a la Biérothèque qui est visible aussi. En septembre, on ouvre un nouveau lieu culturel qui s'appelle Cafarnaum. Ça va être un café où il y aura des concerts, des expositions. Là, j'ai participé aussi à la peinture de la façade avec plusieurs autres artistes et on va faire une exposition là-bas. Et sinon, dans le Gers, il y a Condom, la chimère condomoise qui a eu un peu de visibilité l'an dernier et de bons retours. Donc, mettre en place des ateliers que je fais beaucoup dans les écoles. Là, par exemple, je suis au centre de loisirs à Condom, l'amicale laïque, où je peux faire intervenir divers publics, que ce soit des personnes âgées, des enfants, des ados. Ça marche pas mal, quoi. Ils prennent part au processus créatif, comme ça, ils mettent un peu de couleur avec moi pour les premières phases, quoi.
2: Ce sont les communes, les associations qui font appel à vous ?
3: Alors, c'est différent. Ça peut être soit des entreprises privées, des restaurants, des salles de spectacle ou des écoles qui font appel à des subventions. C'est super varié en fonction du type de projet. J'ai aussi pour habitude de m'adapter un peu au budget qu'on me donne, en fait. Selon le budget qu'il y a, je peux adapter le nombre de détails et le temps passé, quoi. J'ai un Instagram qui s'appelle Smarty, Smarteeeh. Qui est aussi mon nom d'artiste.
2: Très bien, je vous remercie. Prochain projet dans le coin ?
3: Le projet qui est en cours en ce moment, c'est à l'Amicale Laïque à Condom. C'est un centre de loisirs qui a aussi été fait en partenariat avec les pattes de Condom, où il y a quelques personnes qui sont venues nous donner un coup de main sur une matinée.
2: N'hésitez pas à aller découvrir cette fresque géante direction le stade de foot de Castéra-Verduzan aux tribunes, réalisée par l'artiste Martin Dupuis.

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1: 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À la semaine prochaine sur DFM 930, la radio au microclimat.
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7: Le rendez-vous de ce week-end, direct à vous, l'émission, samedi 22 à 10h et dimanche 23 à 7h et 13h45. Le programme de Gascogne Agri avec Philippe Dupuy, président du conseil départemental du Gers. Erwan Dutray, président des jeunes agriculteurs du Gers, pour l'annonce de la prochaine édition. Les 28 et 29 août prochains au parc du conseil départemental à Auch, Gascogne Agri, suivi d'un best-of. Bon week-end avec DFM. Vendredi 21 août, DFM sera en direct de la Roque Saint-Sernin pour le marché des producteurs à partir de 18h. 102.5, 105.8 et le www.dfm930.com.

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2: Bonjour à toutes et à tous, et tout d'abord un petit coup d'œil aux conditions de circulation avec une journée classée orange dans le sens des départs dans le sud-ouest par Bison Futé pour ce vendredi. C'est rouge dans celui des retours. Demain et toujours dans le sud-ouest, ça restera fluide dans le sens des départs, mais rouge dans celui des retours. Dimanche, ce sera orange uniquement dans le sens des retours. Lundi restera également une journée difficile dans le sud-ouest. Un sèche-linge défectueux à l'origine de l'incendie qui a touché mercredi soir une maison de retraite du quartier Saint-Étienne de Bayonne. Le sinistre parti de la buanderie au sous-sol de la résidence a été rapidement maîtrisé. Parmi les 66 résidents, 4 ont dû être évacués par mesure de précaution. Ils ont regagné leur chambre quelques heures plus tard. Le bras de fer entre le Vatican et la fraternité Saint Pie X ne faiblit pas et connaît des répercussions à Lourdes. Dans une note d'information signée le 13 août dernier, Mgr Jean-Marc Mica, évêque de Tarbes et de Lourdes, a décidé de retirer à cette fraternité de catholiques traditionnalistes l'autorisation de célébrer et d'organiser des prières publiques au sein du sanctuaire de Lourdes. Une mesure prise après l'ordination le 1er juillet dernier en Suisse de 4 évêques par la fraternité Saint Pie X, alors que seul le pape peut autoriser la nomination d'un évêque. La fraternité, en conflit avec Rome depuis des années, conteste et estime que les dernières sanctions d'excommunication n'ont aucune valeur. La foire de Pau se prépare et elle se déroulera du 11 au 13 septembre prochain. Et parmi les moments forts, un radio-crochet proposé par nos confrères de la République des Pyrénées, l'occasion pour les chanteurs amateurs de se produire sur la scène centrale de la foire le dimanche 13 septembre. Et les inscriptions sont déjà ouvertes sur le site internet de la REP. La date limite est fixée au 4 septembre. En rugby, le lancement de la nouvelle saison de National ce week-end. Mont-de-Marsan reçoit ce soir l'équipe de Vienne. Coup d'envoi de la rencontre à 19h30 au stade André et Guy Boniface. Et puis le lancement ce vendredi de la première manche de l'In Extenso Super 7. C'est du rugby à 7. Première manche aujourd'hui et demain du côté du parc des sports d'Aguilera à Biarritz. Parmi les équipes locales présentes, celle de la section paloise de l'Aviron Bayonnais et du stade toulousain.

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3: 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En partenariat avec le conseil départemental du Gers, le bailleur Toit de Gascogne et l'ADMR, les élus de Castéra-Verduzan travaillent actuellement sur un projet d'habitat inclusif. 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Un coordinateur sera régulièrement présent afin d'organiser et faciliter la vie collective. 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En présence des différents partenaires, cette rencontre sera l'occasion d'apporter des réponses aux questions des participants, mais également de présenter un questionnaire à destination des plus de 63 ans, ainsi que des ateliers participatifs qui seront organisés en septembre et octobre. 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
3: Bonjour à tous. Il n'y a plus aucun département en vigilance orange aux orages. Des orages qui ont parfois provoqué des dégâts dans l'Aude. Des rues de Castelnaudary ont été inondées et des arbres déracinés. La préfecture des Alpes-Maritimes, elle, ne parle pas de dégâts majeurs, mais quelques évacuations préventives de campings situés en zone inondable ont eu lieu cette nuit. Des milliers de foyers sont encore privés d'électricité. On en a compté jusqu'à 26 000 dans le Var. L'heure de la rentrée pour le gouvernement. Le premier conseil des ministres se tiendra lundi matin autour d'Emmanuel Macron, après un été marqué par les canicules à répétition et les incendies d'ampleur. L'occasion pour Sébastien Lecornu d'esquisser une ébauche de budget pour l'an prochain. Édouard Philippe, à Mayotte, le candidat à la présidentielle entame sa visite. L'ancien Premier ministre plaide pour la reprise en main du contrôle de l'immigration sur l'archipel. Avec l'interruption pendant le prochain quinquennat des demandes d'asile et du regroupement familial, il souhaite également que les services de police et de gendarmerie bénéficient de moyens supplémentaires. Autre candidat à la présidentielle, Gabriel Attal, une nouvelle fois ciblé par des opérations de désinformation pro-russe. Il s'agit de la quatrième fois depuis le début du mois. Des faux reportages et des fausses unes de presse le ciblant ont été diffusées sur les réseaux sociaux. Gabriel Attal a déposé plainte. Le parquet de Paris a annoncé avoir ouvert une enquête. Une nouvelle sortie dans l'espace pour Sophie Adonneau. L'astronaute française sortira à nouveau de la Station Spatiale Internationale mardi pour achever la mission qu'elle n'a pas pu terminer cette semaine. Le remplacement d'une antenne de communication. Une mission à 400 km au-dessus de la Terre. Et puis le foot, c'est reparti pour une nouvelle saison de Ligue 1. Le championnat reprend ce soir. Marseille reçoit Strasbourg à 20h45. Parmi les autres matchs à suivre ce week-end, Lens, Auxerre, Toulouse, Lyon, Le Havre, Monaco et Rennes, Paris Saint-Germain dimanche soir. Une affiche qui devait initialement se jouer chez le tenant du titre. Mais la pelouse du Parc des Princes étant impraticable, c'est finalement chez les Bretons que la rencontre se disputera. Voilà pour l'info, passez une excellente journée.
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1: Voici le temps pour cet après-midi en ce jeudi 20 août avec des averses orageuses pour Condom, Auch, Agen, Nérac, Mont-de-Marsan et même jusqu'à Tarbes. La moyenne des températures entre 22 et 23 degrés. La fin d'après-midi, début de soirée, toujours des averses orageuses avec 18 à 19 degrés. Ça continue cette nuit avec des valeurs de 15 à 16 degrés. Passez une belle après-midi tout de même avec DFM.
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5: En cette fin de journée, nous avons toujours des averses orageuses prévues sur la région, avec des températures de 18 à 19 degrés à Agen, Nérac, Condom, Auch, Mont-de-Marsan et Tarbes. Cette nuit, le ciel est bien gris avec des averses faibles ou des orages, température de 16 à 17 degrés. Demain vendredi 21 août, nous aurons le matin un ciel couvert avec quelques pluies, 15 degrés au lever du jour, 19 degrés en fin de matinée à Florence et à Lectoure. Puis demain après-midi, le soleil fait son petit retour avec 25-26 degrés à Castéra-Verduzan, Géguin. Saint-Puy.

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2: Reportage sur ce gaffeur, Monsieur Martin Dupuis, qui a réalisé une fresque géante sur les tribunes du club de foot à Castéra-Verduzan. Pour nous en parler, Monsieur Samalins, président de l'Aglo.
3: La démocratisation de l'art sous toutes ses formes, et qu'effectivement, au travers d'une œuvre qu'on qualifie souvent d'urbaine d'ailleurs, c'est intéressant aussi que ça rayonne en milieu rural, ce type d'œuvre. Même si parfois ça interroge, mais bon, l'art, le principe, c'est aussi d'interroger. Donc pour nous, c'est important de poser ces choses-là ici, dans un milieu qui est plutôt rural. Même si c'est quand même Castéra, c'est quand même une ville d'équilibre de l'agglomération. Mais effectivement, thématique autour de l'eau, ça paraît assez normal pour Castéra que ce soit une thématique autour de l'eau, puisque c'est quand même la spécificité dans l'agglo de la commune de Castéra, enfin, l'une des spécificités dans l'agglo de la commune de Castéra. Donc voilà, je trouve que c'est en fait très à sa place.
2: Madame Véronique Mascarens, représentant l'Office de tourisme Grand Auch Cœur de Gascogne.
4: Suite à la présentation de Monsieur Samalens, je peux compléter en disant que il y a eu déjà deux éditions précédentes, des créations sur Auch, sur l'aire de camping-car en 2024, et Ordin-la-Roc sur la tribune du stade en 2025. Les fresques deviennent une façon de raconter la vie d'un village en associant le patrimoine et les activités, et c'est une expression complète d'artiste contemporaine. Ce projet a d'abord voulu être présenté dans le cadre des chantiers loisirs, des chantiers jeunes, pour l'été 2026, pour proposer justement quelque chose de vivant et de ludique sur l'agglomération, sur la commune. Et ce chantier jeune n'a pas pu être mis en place faute de jeunes qui se soient inscrits sur la commune. Il faut avoir 14-17 ans, donc on doit avoir une pénurie de jeunes dans cette tranche d'âge sur la commune. On a souhaité continuer le travail avec Martin, et donc l'Office de tourisme a pris en charge le financement de cette fresque et a soutenu Martin sur le projet. Le dessin a été discuté avec Martin et la mairie, et je remercie Martin pour sa souplesse dans la réalisation du sujet. Il est là pour égayer cet espace qui est un espace scolaire et sportif, donc beaucoup de circulation de monde et beaucoup de circulation d'enfants notamment.
2: Et Monsieur Claude Neff, maire de Castéra-Verduzan.
5: Je pense que c'est important de ramener ce genre de travail et d'art chez nous, parce que c'est vrai qu'on n'y est pas habitué, que c'est la première fois à Castéra qu'on a ce genre d'aménagement de murs, et je pense que ça en appellera à d'autres, parce qu'on a quand même encore quelques idées en tête au niveau de la municipalité pour peut-être le mettre dans d'autres endroits. Et c'est que c'est vraiment bien situé, puisqu'on a l'école, on a tout le complexe sportif un peu décalé du village avec la salle de sport, le terrain de foot, les tribunes. Donc je pense que c'est un endroit qui était pour le premier un endroit judicieux, et franchement, même si moi je ne suis pas un grand artiste, je trouve que le résultat est quand même très très agréable, et j'espère que de nombreux Castérois et autres viendront le voir.
2: N'hésitez pas à aller découvrir cette fresque géante direction le stade de foot de Castéra-Verduzan aux tribunes, réalisé par l'artiste Martin Dupuis.

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1: Voici le temps pour cet après-midi en ce jeudi 20 août avec des averses orageuses pour Condon, Auch, Agen, Nérac, Mont-de-Marsan et même jusqu'à Tarbes. La moyenne des températures entre 22 et 23 degrés. La fin d'après-midi, début de soirée, toujours des averses orageuses avec 18 à 19 degrés. Ça continue cette nuit avec des valeurs de 15 à 16 degrés. Passez une belle après-midi tout de même avec DFM.
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5: En cette fin de journée, nous avons toujours des averses orageuses prévues sur la région, avec des températures de 18 à 19 degrés entre Agen, Nérac, Condon, Auch, Mont-de-Marsan et Tarbes. Cette nuit, le ciel est bien gris avec des averses faibles ou des orages, températures de 16 à 17 degrés. Demain vendredi 21 août, nous aurons le matin un ciel couvert avec quelques pluies, 15 degrés au lever du jour, 19 degrés en fin de matinée à Florence et à Lectoure. Puis demain après-midi, le soleil fait son petit retour avec 25-26 degrés à Castéra-Verduzan, Jéguin.
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1: 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À la semaine prochaine sur DFM 930, la radio au microclimat.
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2: Quartier de l'Arsenal à Tarbes a une nouvelle fois été la scène d'une agression violente. Un homme de 32 ans a été grièvement blessé à l'arme blanche tôt hier matin avant le lever du jour. Ce dernier a été pris en charge par les secours avant d'être transporté vers l'hôpital de Tarbes. Les circonstances de cette agression ne sont pas encore connues. Une enquête a été ouverte. Remise en service espérée au 29 août prochain, les deux cabines du funiculaire de Pau ont retrouvé leur rail ce mardi. Leur révision complète aura duré près de 5 mois. Réparation nécessaire dans le cadre de la révision décennale obligatoire. Plusieurs tests doivent encore être menés avant de rouvrir le funiculaire au grand public. La foire de Pau se prépare et elle se déroulera du 11 au 13 septembre prochain. Et parmi les moments forts, un radio-crochet proposé par nos confrères de la République des Pyrénées. L'occasion pour les chanteurs amateurs de se produire sur la scène centrale de la foire le dimanche 13 septembre. Et les inscriptions sont déjà ouvertes sur le site internet de la REP. La date limite est fixée au 4 septembre. En rugby, le lancement de la nouvelle saison de National. Ce week-end, Mont-de-Marsan reçoit ce soir l'équipe de Vienne. Coup d'envoi de la rencontre à 19h30 au stade André et Guy Boniface. Et puis le lancement ce vendredi de la première manche de l'Inextenso Super 7. C'est du rugby à 7. Première manche aujourd'hui et demain du côté du parc des sports d'Aguilera à Biarritz. Parmi les équipes locales présentes, celle de la section paloise de l'Aviron Bayonnais et du stade Toulousain.
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2: Un mot de sport et de football avec le lancement ce week-end de la nouvelle saison de Ligue 1. Et le stade Toulousain recevra demain soir au Stadium de Toulouse l'équipe de l'Olympique Lyonnais. Coup d'envoi de la rencontre à 20h45. Et puis en Ligue 2, c'est déjà la troisième journée du championnat. Le Pau FC reçoit ce soir du côté du Noust Camp à Pau l'équipe de Nancy. Match programmé à 20h. En rugby, cette fois-ci, le lancement de la nouvelle saison de National ce week-end. Mont-de-Marsan reçoit ce soir l'équipe de Vienne. Coup d'envoi de la rencontre à 19h30 au stade André et Guy Boniface. Et puis le lancement aujourd'hui de la première manche de l'Inextenso Super 7, c'est du rugby à 7. Première manche donc aujourd'hui ainsi que demain samedi du côté du parc des sports d'Aguilera à Biarritz. Parmi les équipes locales présentes, celle de la section paloise, de l'Aviron Bayonnais et celle du stade toulousain. Pour plus d'infos, direction internet super7.lnr.fr.

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1: Bonjour, c'est Julie Perret sur DFM 930. Vous écoutez mon nouveau titre, 3h21, une chanson sur les migraines. Bonne écoute et belle journée.

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2: 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possible en CDI à La Gaulée-du-Gers, plombier chauffagiste en CDI à Coursan, employé de maison en CDI à Castéra-Verduzon, cuisinier en CDI à Castéra-Verduzon et mécanicien automobile en CDI à Castéra-Verduzon, garde d'enfants à domicile en CDI à Lectoure, mécanicien en CDI à Lectoure, ouvrier polyvalent agricole en CDI à Bretagne d'Armagnac, préparateur en commande drive en CDI à Marambat, employé de maison en CDI à Vic-Fezensac, vendeur en boulangerie-pâtisserie en CDI à Vic-Fezensac, garde d'enfants à domicile en CDI à Castelnau-d'Auzan-la-Barrère, dépanneur frigoriste et chauffagiste en CDI à Jéguin, conducteur, livreur, installateur en CDI à Eauze, animateur en CDI à Eauze, employé de maison en CDI à Fleurance, animateur d'accueil de loisirs en CDI à Fleurance, chauffeur en citerne aliment bétail en CDI à Montestruc-sur-Gers, mécanicien automobile en CDI à Gabaret, technico-commercial en boulangerie artisanale en CDI à Sainte-Christie, chauffeur-livreur en CDI dans le Gers, professeur d'enseignement général de lycée en CDI dans le Gers et technico-commercial en CDI dans le Gers.
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2: Une douzaine de personnes rassemblées hier matin à Auch devant le bailleur, le toit de Gascogne. Un rassemblement à l'appel de la CGT. Le syndicat dénonce le maintien à son poste du directeur général visé par une enquête interne concernant des faits présumés de harcèlement moral et sexuel au travail. La CGT demande sa mise à l'écart et dénonce l'inaction du conseil d'administration. Le directeur général, de son côté, réfute et conteste fermement l'ensemble des accusations qui le visent. Une journée classée orange dans le sens des départs dans le sud-ouest par bison futé pour ce vendredi. C'est rouge dans celui des retours. Demain et toujours dans le sud-ouest, ça restera fluide dans le sens des départs, mais rouge dans celui des retours. Dimanche, ce sera orange uniquement dans le sens des retours. Lundi restera également une journée difficile dans le sud-ouest. Un sèche-linge défectueux à l'origine de l'incendie qui a touché mercredi soir une maison de retraite du quartier Saint-Étienne de Bayonne. Le sinistre parti de la buanderie au sous-sol de la résidence a été rapidement maîtrisé. Parmi les 66 résidents, 4 ont dû être évacués par mesure de précaution. Ils ont regagné leur chambre quelques heures plus tard. Le bras de fer entre le Vatican et la fraternité Saint-Pie-X ne faiblit pas et connaît des répercussions à Lourdes. Dans une note d'information signée le 13 août dernier, Mgr Jean-Marc Mica, évêque de Tarbes et de Lourdes, a décidé de retirer à cette fraternité de catholiques traditionnalistes l'autorisation de célébrer et d'organiser des prières publiques au sein du sanctuaire de Lourdes. Une mesure prise après l'ordination le 1er juillet dernier en Suisse de 4 évêques par la fraternité Saint-Pie-X, alors que seul le pape peut autoriser la nomination d'un évêque. La fraternité, en conflit avec Rome depuis des années, conteste et estime que les dernières sanctions d'excommunication n'ont aucune valeur.
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2: La foire de Pau se prépare et elle se déroulera du 11 au 13 septembre prochain. Et parmi les moments forts, un radio crochet proposé par nos confrères de la République des Pyrénées. L'occasion pour les chanteurs amateurs de se produire sur la scène centrale de la foire le dimanche 13 septembre. Les inscriptions sont déjà ouvertes sur le site internet de la REP. La date limite est fixée au 4 septembre. En rugby, le lancement de la nouvelle saison de National. Ce week-end, Mont-de-Marsan reçoit ce soir l'équipe de Vienne. Coup d'envoi de la rencontre à 19h30 au stade André et Guy Boniface. Et puis le lancement ce vendredi de la première manche de l'In Extenso Super 7. C'est du rugby à 7. Première manche aujourd'hui et demain du côté du parc des sports d'Aguilera à Biarritz. Parmi les équipes locales présentes, celle de la section paloise de l'Aviron Bayonnais et du stade toulousain.

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1: Prévision météo de ce soir et de votre week-end. Ce soir, le ciel est globalement peu nuageux. Il fera 19 degrés sur toute la zone, à l'exception d'Auch ou Condon, où il fera 22 degrés. Pour cette nuit, un ciel nuageux avec quelques éclaircies et des températures 16 à 18 degrés. On regarde à présent votre week-end avec, pour commencer, la journée de demain samedi. Le matin, c'est un ciel dégagé, mais quelques nuages par-ci par-là. Les températures baisseront bien, 15 degrés au lever du jour et puis 19 degrés en moyenne en se rapprochant de midi. L'après-midi, c'est un ciel nuageux avec des éclaircies et les températures 20 à 24 degrés. Je vous souhaite une très bonne soirée avec DFM.
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2: Reportage sur ce gaffeur, M. Martin Dupuis, qui a réalisé une fresque géante sur les tribunes du club de foot à Castéra-Verduzan. Pour nous en parler, M. Samalins, président de l'Aglo.
3: La démocratisation de l'art sous toutes ses formes, et qu'effectivement, au travers d'une œuvre qu'on qualifie souvent d'urbaine d'ailleurs, c'est intéressant aussi que ça rayonne en milieu rural, ce type d'œuvre. Même si parfois ça interroge, mais bon, l'art, le principe, c'est aussi d'interroger. Donc pour nous, c'est important de poser ces choses-là ici, dans un milieu qui est plutôt rural. Même si c'est quand même Castéra, c'est quand même une ville d'équilibre de l'agglomération. Mais effectivement, thématique autour de l'eau, ça paraît assez normal pour Castéra que ce soit une thématique autour de l'eau, puisque c'est quand même la spécificité dans l'agglo de la commune de Castéra, l'une des spécificités dans l'agglo de la commune de Castéra. Donc voilà, je trouve que c'est en fait très à sa place.
2: Madame Véronique Mascarens, représentant l'Office de tourisme Grand Hoche Cœur de Gascogne.
4: Suite à la présentation de Monsieur Samalins, je peux compléter en disant que il y a eu déjà deux éditions précédentes, des créations sur Hoche, sur l'aire de camping-car en 2024, et à Ordin-la-Roque sur la tribune du stade en 2025. Les fresques deviennent une façon de raconter la vie d'un village en associant le patrimoine et les activités, et c'est une expression complète d'artiste contemporaine. Ce projet a d'abord voulu être présenté dans le cadre des chantiers loisirs, des chantiers jeunes, pour l'été 2026, pour proposer justement quelque chose de vivant et de ludique sur l'agglomération, sur la commune. Et ce chantier jeune n'a pas pu être mis en place faute de jeunes qui se soient inscrits sur la commune. Il faut avoir 14-17 ans, donc on doit avoir une pénurie de jeunes dans cette tranche d'âge sur la commune. On a souhaité continuer le travail avec Martin, et donc l'Office de tourisme a pris en charge le financement de cette fresque et a soutenu Martin sur le projet. Le dessin a été discuté avec Martin et la mairie, et je remercie Martin pour sa souplesse dans la réalisation du sujet. Il est là pour égayer cet espace qui est un espace scolaire et sportif, donc beaucoup de circulation de monde et beaucoup de circulation d'enfants notamment.
2: Et Monsieur Claude Neff, maire de Castéra-Verduzan.
5: Je pense que c'est important de ramener ce genre de travail et d'art chez nous, parce que c'est vrai qu'on n'y est pas habitué, que c'est la première fois à Castéra qu'on a ce genre d'aménagement de murs, et je pense que ça en appellera à d'autres, parce qu'on a quand même encore quelques idées en tête au niveau de la municipalité pour peut-être le mettre dans d'autres endroits. Et c'est que c'est vraiment bien situé, puisqu'on a l'école, on a tout le complexe sportif un peu décalé du village avec la salle de sport, le terrain de foot, les tribunes. Donc je pense que c'est un endroit qui était, pour le premier, un endroit judicieux. Et franchement, même si moi je ne suis pas un grand artiste, je trouve que le résultat est quand même très très agréable, et j'espère que de nombreux Castérois et autres viendront le voir.
2: N'hésitez pas à aller découvrir cette fresque géante, direction le stade de foot de Castéra-Verduzan, aux tribunes, réalisée par l'artiste Martin Dupuis.
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1: Prévision météo de ce soir et de votre week-end. Ce soir, le ciel est globalement peu nuageux. Il fera 19 degrés sur toute la zone, à l'exception d'Auch ou Condon, où il fera 22 degrés. Pour cette nuit, un ciel nuageux avec quelques éclaircies et des températures 16 à 18 degrés. On regarde à présent votre week-end avec, pour commencer, la journée de demain samedi. Le matin, c'est un ciel dégagé, mais quelques nuages par-ci par-là. Les températures baisseront bien, 15 degrés au lever du jour et puis 19 degrés en moyenne en se rapprochant de midi. L'après-midi, c'est un ciel nuageux avec des éclaircies et les températures 20 à 24 degrés. Je vous souhaite une très bonne soirée avec DFM.
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3: Bonsoir à tous. Il veut reprendre le contrôle de l'immigration. Pour faire sa rentrée politique, Édouard Philippe a choisi Mayotte depuis l'archipel où il est en visite pour deux jours. Le candidat Horizon pour la présidentielle promet de serrer la vis sur ce sujet très sensible dans le département le plus pauvre de France, où plus de la moitié de la population est étrangère. Des premières annonces prometteuses pour la députée mahoraise Estelle Youssoufa, qui espère que l'île deviendra un enjeu majeur pour 2027.
4: Édouard Philippe propose toute une série de mesures qui sont ambitieuses, concrètes. Je pense aussi que ça va forcer, et je l'espère, ça va forcer les autres candidats à l'élection présidentielle à se positionner sur Mayotte comme crise migratoire majeure pour notre pays. Mais ça va aussi les forcer, je l'espère, à venir sur le terrain et à nous proposer des solutions et un financement pour la reconstruction de notre département, puisque Mayotte a été dévastée par Chido. Et à ce jour, 18 mois après le passage du cyclone, il n'y a toujours pas un centime pour reconstruire notre département. Rien n'a été lancé.
3: Après Édouard Philippe, ce sera au tour de Sébastien Lecornu de se rendre à Mayotte la semaine prochaine. La venue du Premier ministre suscite la crispation. Les intersyndicales des agents publics et des salariés du privé ont appelé à la grève pendant la visite du chef du gouvernement. Avant sa visite à Mayotte, Sébastien Lecornu participera lundi au premier conseil des ministres de cette rentrée autour d'Emmanuel Macron. L'occasion pour le Premier ministre d'esquisser une ébauche de budget pour l'an prochain. Le principal suspect du meurtre de Sonia Bellina, mis en examen pour assassinat. Le corps de l'influenceuse avait été retrouvé la semaine dernière, partiellement calciné dans le Gard. Les investigations ont permis d'établir que le suspect a été en contact avec la victime peu de temps avant les faits, dans le cadre d'une rencontre sur un site d'escort girl. Et puis le foot, c'est reparti pour une nouvelle saison de Ligue 1. Le championnat reprend ce soir. Marseille reçoit Strasbourg au Vélodrome à 20h45. Parmi les autres matchs à suivre ce week-end, Lens, Auxerre, Toulouse, Lyon, Le Havre, Monaco et Rennes, Paris Saint-Germain. Voilà pour l'essentiel de l'info. Passez une excellente soirée.
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1: Prévision météo de ce soir et de votre week-end. Ce soir, le ciel est globalement peu nuageux. Il fera 19 degrés sur toute la zone, à l'exception d'Auch ou Condon, où il fera 22 degrés. Pour cette nuit, un ciel nuageux avec quelques éclaircies et des températures 16 à 18 degrés. On regarde à présent votre week-end avec, pour commencer, la journée de demain samedi. Le matin, c'est un ciel dégagé, mais quelques nuages par-ci par-là. Les températures baisseront bien, 15 degrés au lever du jour et puis 19 degrés en moyenne en se rapprochant de midi. L'après-midi, c'est un ciel nuageux avec des éclaircies et les températures 20 à 24 degrés. Je vous souhaite une très bonne soirée avec DFM.
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4: Voici les offres d'emploi de cette semaine en CDD. Employé de maintenance bâtiment à Condom. Assistant d'éducation en CDD à Condom. Préparateur en pharmacie en CDD à Condom. Employé polyvalent en établissement hôtelier en CDD à Mégnotosia. Agent des services intérieurs ASI en CDD à Montréal. Animateur périscolaire en CDD à La Grolée du Gers. Serveur de restaurant en CDD à Castéra-Verduzan et plongeur en CDD à Castéra-Verduzan. Tractoriste agricole en CDD à La Mode Goas, apprenti cuisinier en CDD à Lectoure, aide à domicile en CDD à Lectoure et chef de partie en CDD à Lectoure. Palefrenier en CDD à Pauillac, agent d'accueil et de bureau d'admission en CDD à Vic-Fezensac, assistant en soins gérontologiques en unité protégée en CDD à Vic-Fezensac, aide à domicile à Castelnau-d'Auzan-la-Barrère, agent des services hospitaliers en CDD à Éauze, jardinier en CDD à Éauze, mécanicien de garage automobile en CDD à Éauze, employé commercial en CDD à Stafford, agent de nettoyage de bureau et cabinet médical en CDD à Florence, employé service qualité en CDD à Florence, maçon en CDD à Montestruc-sur-Gers, psychologue en EHPAD en CDD à Gabaret, accompagnant éducatif et social en CDD à Ordans-la-Roque, aide réceptionnaire en silo en CDD à Roquelaure, plumeur de volaille en CDD à Espace, commis de cuisine en CDD à Manciette, tailleur de vigne en CDD dans le Gers et aide agricole en viticulture en CDD dans le Gers.
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2: Une douzaine de personnes rassemblées hier matin à Auch devant le bailleur, le toit de Gascogne. Un rassemblement à l'appel de la CGT. Le syndicat dénonce le maintien à son poste du directeur général visé par une enquête interne concernant des faits présumés de harcèlement moral et sexuel au travail. La CGT demande sa mise à l'écart et dénonce l'inaction du conseil d'administration. Le directeur général, de son côté, réfute et conteste fermement l'ensemble des accusations qui le visent. Une journée classée orange dans le sens des départs dans le sud-ouest par bison futé pour ce vendredi. C'est rouge dans celui des retours. Demain et toujours dans le sud-ouest, ça restera fluide dans le sens des départs, mais rouge dans celui des retours. Dimanche, ce sera orange uniquement dans le sens des retours. Lundi restera également une journée difficile dans le sud-ouest. Un sèche-linge défectueux à l'origine de l'incendie qui a touché mercredi soir une maison de retraite du quartier Saint-Étienne de Bayonne. Le sinistre parti de la buanderie au sous-sol de la résidence a été rapidement maîtrisé. Parmi les 66 résidents, 4 ont dû être évacués par mesure de précaution. Ils ont regagné leur chambre quelques heures plus tard. Le bras de fer entre le Vatican et la fraternité Saint-Pie-X ne faiblit pas et connaît des répercussions à Lourdes. Dans une note d'information signée le 13 août dernier, Mgr Jean-Marc Mica, évêque de Tarbes et de Lourdes, a décidé de retirer à cette fraternité de catholiques traditionnalistes l'autorisation de célébrer et d'organiser des prières publiques au sein du sanctuaire de Lourdes. Une mesure prise après l'ordination le 1er juillet dernier en Suisse de 4 évêques par la fraternité Saint-Pie-X, alors que seul le pape peut autoriser la nomination d'un évêque. La fraternité, en conflit avec Rome depuis des années, conteste et estime que les dernières sanctions d'excommunication n'ont aucune valeur.
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2: La foire de Pau se prépare et elle se déroulera du 11 au 13 septembre prochain. Et parmi les moments forts, un radio-crochet proposé par nos confrères de la République des Pyrénées. L'occasion pour les chanteurs amateurs de se produire sur la scène centrale de la foire le dimanche 13 septembre. Et les inscriptions sont déjà ouvertes sur le site internet de la REP. La date limite est fixée au 4 septembre. En rugby, le lancement de la nouvelle saison de National. Ce week-end, Mont-de-Marsan reçoit ce soir l'équipe de Vienne. Coup d'envoi de la rencontre à 19h30 au stade André et Guy Boniface. Et puis le lancement ce vendredi de la première manche de l'Inextenso Super 7. C'est du rugby à 7. Première manche aujourd'hui et demain du côté du parc des sports d'Aguilera à Biarritz. Parmi les équipes locales présentes, celle de la section paloise de l'Aviron Bayonnais et du stade Toulousain.
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1: Prévision météo de ce soir et de votre week-end. Ce soir, le ciel est globalement peu nuageux. Il fera 19 degrés sur toute la zone, à l'exception d'Auch ou Condon, où il fera 22 degrés. Pour cette nuit, un ciel nuageux avec quelques éclaircies et des températures 16 à 18 degrés. On regarde à présent votre week-end avec, pour commencer, la journée de demain samedi. Le matin, c'est un ciel dégagé, mais quelques nuages par-ci par-là. Les températures baisseront bien, 15 degrés au lever du jour et puis 19 degrés en moyenne en se rapprochant de midi. L'après-midi, c'est un ciel nuageux avec des éclaircies et les températures 20 à 24 degrés. Je vous souhaite une très bonne soirée avec DFM.
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1: Et nous y sommes, bonsoir, bienvenue sur BFM à La Roque-Saint-Sernin pour ce fameux marché, un des rendez-vous de l'été incontournable dans le Gers. Monsieur Rodriguez, bonsoir, vous êtes le maire du village, bon ça va?
2: Oui, très bien, merci.
1: Je le disais, c'est un rendez-vous incontournable depuis que vous avez créé ça, ça fait combien d'années?
2: C'est la troisième saison.
1: Troisième saison avec de plus en plus de monde parce que, vous savez, le bouche-à-bouche a fait son travail, les produits aussi.
2: Oui, c'est surtout les produits, les producteurs qui ont fait ça et qui, comme on dit, la meilleure publicité, c'est celle qui se fait de bouche à oreille. Ouais. Et c'est de plus en plus de monde qui vient et avec on a eu un pic extraordinaire il y a 15 jours et c'est bien.
1: Alors, quand on dit un pic, on a une estimation du nombre de personnes qui ont fréquenté?
2: Oui, à peu près. Nous étions à peu près autour de 250, je dirais.
1: Ah, quand même?
2: Oui.
1: Ah oui, ça fait du monde.
2: Hein. Ouais. Oui.
1: Alors, on va essayer d'avoir le maximum de producteurs ce soir. Ils sont combien en tout?
2: Normalement, ils sont 13 ou 14.
1: Oui.
2: Alors, je ne sais pas s'ils sont tous, parce que la personne qui faisait les escargots a eu des soucis avec la grande chaleur. Ils ont perdu de la production.
1: Ah, mince.
2: Elle a recommencé à en ramasser, je crois, en début de semaine. Mais malheureusement, c'est pas sûr qu'elle vienne parce que entre le moment où elle ramasse et le moment où elle met les escargots à la vente, il faut qu'il se passe 4 jours de jeûne.
1: D'accord. Ah oui. Donc ça pouvait pas marcher.
2: C'est possible, mais pas en tout cas avec ceux qui ont été ramassés dernièrement.
1: Quoi. D'accord. Mais il y a quand même de quoi se restaurer ce soir.
2: Oui, il y a toujours Urs qui fait le cochon fermier, enfin le porc fermier. Excusez-moi, cochon c'est. C'est un peu, mais c'est le porc fermier.
1: Mais pour ça, c'est aussi voilà, c'est un voilà, cochon.
2: Oui, tout à fait. Et donc, qui nous fait, comme d'habitude, c'est plusieurs plats à base de porc. Donc, et après, il y a normalement, il y avait également les crêpes. Je ne sais pas si elles viennent aujourd'hui, mais normalement, oui aussi, à moins qu'il y ait un souci. Il y a aussi des galettes. Il y a depuis 3 fois maintenant, il va y avoir les glaces. Mmh. Ils sont des glaces fermières fait maison.
1: Ouh,
2: ils sont extraordinaires, tout à fait. Mmh. D'ailleurs, elle n'en revient pas des ventes qu'elle fait.
1: Oui, voilà. Mmh. Il y a ça, le château gonflable pour les enfants, un petit peu de musique. Alors, j'ai vu qu'il y avait au fond, c'est quoi? C'est un brasseur local que l'on aura?
2: Oui, toujours pareil. C'est M. Oudin là, qui est brasseur. Il est de Saint-Jean-Pouge. Mmh. Et il fait ça depuis donc maintenant les 3 saisons. Il a commencé avec nous tout à fait au début. Et bon, il est là en permanence, chaque fois.
1: Parlons un petit peu de La Roque-Saint-Sernin. Bon, l'été, il a fait chaud comme partout. Est-ce qu'il y a eu une fréquentation des gens qui sont passés voir le village, s'arrêter pique-niquer dans ce joli parc? Est-ce que vous avez ressenti ça cette année?
2: Oui, comme tous les ans. D'ailleurs, on a des fois des gens qui viennent faire de la rando, alors soit pour marcher, soit cycliste. Il y a eu la rando, je crois que c'est le club qui est de Giguin, enfin je crois pas, j'en suis sûr, qui a fait une rando.
1: Oui, le jour de la Foire au Vin.
2: Tout à fait.
1: Ils sont passés là?
2: Oui.
1: Là où on est
2: installé. Ils ont mangé ici. Enfin, ils ont mangé, ils ont déjeuné parce qu'en fait, ça s'arrête.
1: Ils n'ont pas bu. Hein.
2: Oui.
1: Ils ont juste fait une pause déjeuner. Et ils sont montés par cette route, parce que ça grimpe après quand même.
2: Oui.
1: Ah oui, d'accord, c'était un sacré tour, quoi. Oui. D'accord.
2: Voilà.
1: Et après, voilà, quelques touristes aussi, des marcheurs qui viennent dans le coin. Ouais.
2: Et des marcheurs, alors des marcheurs de Cézanne, des marcheurs de La Roque-Saint-Sernin, des marcheurs, je crois qu'il y a de Saint-Puy également. Et ils viennent ici, pareil, ils partent d'ici, ils ont le point de départ
1: d'accord.
2: Où on est aujourd'hui.
1: Jean Rodriguez, en chiffres, ça fait quoi? Combien d'habitants?
2: 168.
1: Bien près du micro.
2: Voilà. 168.
1: 168. Bon, il y a la mairie. Vous êtes combien au conseil ici?
2: 11.
1: 11 personnes. Mais il n'y a pas de commerce?
2: Non, pas de commerce. En tout cas, pas pour l'instant. Ça peut venir peut-être un jour, mais pas pour l'instant.
1: Voilà, mais c'est ça. Je me dis, qu'est-ce que vous aimeriez avoir comme premier commerce, par exemple?
2: Ben, un multiservice, si jamais on arrive à trouver quelqu'un, mais bon, pas pour. Enfin, ça serait tenu.
1: En saison, peut-être?
2: Oui.
1: Ouais.
2: En été, et pourquoi pas, si jamais ça pouvait marcher un petit peu plus, mais bon, une fois par semaine ou un truc comme ça, quoi, pour aider.
1: Parce que, en fait, déjà, vous avez fait beaucoup d'efforts. Déjà, le village, ça a été restructuré, c'est propre, ce parc qui aujourd'hui est éclairé le soir, qui est quand même assez magnifique. Et puis cette salle où sont toutes les personnes qui vont proposer ce soir leurs produits, une salle qui s'améliore de jour en jour, parce qu'on parlait hors antenne, vous avez peut-être la sonoriser maintenant, la prévoir pour pouvoir la louer peut-être.
2: Oui, on la loue déjà, mais on dit quand même aux gens de La Roque. Mais si on la sonorise, c'est si pourquoi pas faire également, on l'a prêté à des associations. Mmh. Autrement, on l'a loué pour des mariages et des trucs comme ça. Bon, donc ça pourrait continuer.
1: Oui. Et ça, ouais. Oui, ça c'est un bon truc.
2: Oui.
1: Et ça peut enclencher à ce que peut-être un jour une petite entreprise vienne et dit ben moi je peux proposer un marché, un petit magasin l'été avec des produits de saison, des choses comme ça quoi. Ouais.
2: Tout à fait, tout à fait.
1: Ouais, ça c'est bien.
2: C'est le but recherché en fait. Notre but recherché au niveau du conseil, ça serait de faire revivre ce village qui a été qui était complètement désert. Il a été désert pendant, moi je l'ai connu, où il y avait vraiment, vraiment, vraiment du monde jusqu'en 90-95.
1: Ah oui.
2: Après, ça a périclité. Après, le comité des fêtes a arrêté. Et là, ça faisait au moins 20 ans qu'on n'avait plus aucune activité sur le village. Et donc, comme je vous ai dit, c'est la troisième saison où on a commencé ce marché des producteurs, où on pensait que ça allait marcher. Mais comme ça, on n'en revient pas. Parce que, bon, évidemment, il faut y venir à la Roque-Saint-Cernay. Mais quand ils y viennent, ils y reviennent.
1: Ils y reviennent. Alors, c'est bien parce qu'on démarre finalement avec les producteurs locaux. Ce sont des agriculteurs qui sont tout près d'ici. Hein. Ça, c'est bien. Et ça pourrait relancer peut-être, oui, voilà, peut-être un foyer des jeunes ou un comité des fêtes pour relancer une petite fête, relancer des choses comme ça.
2: On le souhaite, mais c'est très, très compliqué parce que, bon, malheureusement, dans nos villages, c'est ce qui arrive tout le temps. C'est qu'il ne reste que les parents, voire les grands-parents. Mmh. Les enfants s'en vont ailleurs. Mais là, on commence à avoir un retour, justement, des enfants, voire des petits-enfants.
1: C'est bien ça.
2: Qui ont récupéré la maison, et donc des grands-parents, des parents, qui la rénovent, qui habitent, et donc ça commence à revenir un petit peu. Ouais.
1: Mais dans votre conseil municipal, vous avez des jeunes, quand même?
2: Oui, tout à fait. Ah. Nous avons trois jeunes, enfin, même plus, mais enfin, je veux dire, quand on parle de jeunes, nous, c'est moins de 50 ans.
1: Oui, oui,
2: mais
1: oui.
2: On a effectivement la plus jeune à 24 ou 25 ans. Après, c'est 33 ans. Après, c'est 39 cette année, c'est quoi, c'est 40. Ensuite, après, il y en a deux ou trois qui sont entre 40 et 50. Après, il y a 52, c'est mon deuxième adjoint. La première adjointe, 60. Et après, bon, c'est nous, malheureusement, qui avons
1: passé les... Parmi ces jeunes, s'ils sont là ce soir, peut-être qu'ils viendront nous dire un petit mot, de s'engager dans une mairie comme ça, avec une moyenne de 150 habitants, c'est bien de le faire et d'apporter des idées nouvelles aussi.
2: Tout à fait.
1: Ah, c'est ça.
2: En plus, bon, ils se sentent bien. Ils vous le diront eux-mêmes, j'espère. non, c'est, franchement, il y a une très bonne ambiance dans le conseil municipal. Où il n'y a jamais le moindre accro. Là, aujourd'hui, quand on discute, quel que soit le produit, quel que soit le projet, ils sont unanimes. Bon, on en discute d'abord avant, si c'est viable.
1: Ouais.
2: Parce que, bon, vous savez, quand on a commencé à faire cette salle, on en a eu quand même pour 480 millions d'euros. Hein. C'est pas rien. Et on se posait des questions. Bon, on a eu la chance que... L'État, avec les DETR, nous ont bien aidés, la région nous a aidés, le département nous a aidés, la communauté des communes nous a aidés, et après on a amené le reste. C'était vraiment formidable, et aujourd'hui, les retours qu'on en a de la préfecture, que ce soit de la région, du département, tout le monde en est enchanté, parce que bon, ils ont mis de l'argent, mais effectivement, on en a le retour, et voilà. Ça fait revivre nos petits villages.
1: Ça c'est chouette. Donc voilà, si jamais quelques conseillers sont là ce soir, on veut bien les prendre au micro pour parler du village. Pour ceux qui se demandent où est la Roque-Saint-Cernin, pour ceux qui nous écoutent un petit peu loin, ça fait partie de la Ténarèze ici.
2: Tout à fait, c'est la communauté des communes de la Ténarèze. Mais c'est par contre...
1: Ça s'arrête où? À Castéra?
2: Vous
1: êtes le dernier, vous?
2: Nous, on n'a pas de chance. On ne touche à la Ténarèze que par Saint-Puy.
1: Ah,
2: après, on a Aiguetente, mais c'est le Grand Toche.
1: D'accord.
2: On a Castéra, c'est le Grand Toche.
1: Ouais.
2: On a Cézanne, c'est, alors, je ne sais pas comment il s'appelle, mais c'est Florence Lectour.
1: Ah ben oui.
2: Voilà. Après, il y a Saint-Puy. Bon, Saint-Puy, c'est la même que nous. Et voilà, c'est tout. On a fait le tour. Et à la Sauvetat, exactement. Il y a la Sauvetat entre Cézanne et...
1: Et la Sauvetat sont dans la Ténarèze?
2: Non.
1: Ah non.
2: Il touche également
1: Florence.
2: Cézanne et voilà.
1: D'accord. Donc vous êtes le dernier maillon de cette Ténarèze.
2: C'est grâce à Saint-Puy qu'on a pu rester dans la Ténarèze.
1: Merci Saint-Puy. D'ailleurs, Michel sera là ce soir.
2: Oui, tout à fait.
1: Est-ce que la présidente de la Ténarèze va passer ce soir?
2: Pas ce soir, non. Elle a, comme vous savez, elle est venue il y a 15 jours.
1: Mm-hmm.
2: Et elle fait son job de présidente. Elle est un petit peu partout, quoi. Donc elle ne peut pas être dans tous les coins.
1: Ouais, d'accord. Si elle nous écoute, on lui fait un petit bonjour. On aura aussi peut-être David Topia qui doit passer ce soir avant d'aller
2: apparemment,
1: à Castéra-Virduzan.
2: Il risque de passer. Bon, mais vous savez, lui aussi, il a un emploi du temps très très chargé, mais je pense qu'il va s'arrêter.
1: Bon, mais ça c'est chouette. Merci, qu'est-ce qu'on peut rajouter, Jean ? On va passer une belle soirée.
2: Alors moi, ce que je peux rajouter, c'est que je vous remercie de vous que vous, la radio DFM 930 vienne sur notre village, parce que franchement...
1: Non, mais c'est avec plaisir. Alors, en plus, je vais vous dire, il y a des fois, on va dans des villages, on n'a pas de 4G, et puis là, je ne sais pas pourquoi ici, je n'ai pas vu un poteau, mais ça marche super bien.
2: D'accord.
1: C'est vrai, hein ?
2: Oui, oui.
1: Je ne sais pas où, je ne sais pas où est votre réseau téléphonique ici.
2: Si, si, l'intérêt.
1: Ah, non, non, mais un émetteur pour les téléphones, il est où le pylône le plus près ?
2: Ah non, le pylône, il est... nous, on appelle ça la côte. Enfin, ça s'appelle la côte,
1: ouais, d'ailleurs, ça c'est ça,
2: solo.
1: Ouais.
2: Mais,
1: parce qu'on a vraiment un super débit.
2: Tout à fait.
1: Parfait, oui. Ouais. Donc, avec plaisir d'être venu ce soir et de faire vivre là, cet avant-dernier marché. Alors, de l'été, parce qu'il y en aura encore deux.
2: Voilà, exactement. Tout à fait, ouais, c'est ça.
1: Et ensuite, vous allez faire un petit bilan et puis revoir pour l'année prochaine.
2: Oui.
1: Voilà. Qu'est-ce qu'on peut apporter de plus ?
2: C'est pas le dernier de l'été, parce que l'été, vous savez que c'est en septembre.
1: Oui, oui, oui.
2: Jusqu'en septembre.
1: Oui, donc, alors, mais vous, vous en avez deux, on va dire, hors saison touristique.
2: Oui, tout à fait, voilà. Comme celui de juin, d'ailleurs.
1: Oui, oui, ouais. Voilà, les deux derniers vont rester plus pour les gens qui sont du coin.
2: Oui, mais ça dépend, parce que l'année dernière, on a eu un petit peu de monde également en septembre. Ça attire beaucoup les personnes... je dirais du troisième âge,
1: ouais.
2: Enfin, non, même pas forcément, mais bon, qui sont un peu plus âgés, qui préfèrent venir justement quand il fait un peu moins chaud et où il y a un peu moins de monde.
1: Et c'est le cas ce soir.
2: Voilà.
1: On va justement finir par la météo. Hier soir, c'est abattu un orage sur le Gers. On passe à un autre département, là où il y a Castelnaudary, ils ont été noyés à la fête du cassoulet, les pauvres, tout a été ravagé. Ici, vous avez eu beaucoup d'eau hier soir ?
2: 35 mm, enfin, d'accord. 35 mm. Moi, je suis en bordure de la Roque Saint-Puy. Ici, je ne sais pas du tout. Je n'ai pas mon adjoint qui a. Je n'ai pas vu son pluviomètre, mais je le vois là-bas, mais je ne sais pas vous dire comment il a fait. Il a fait au moins autant, je pense.
1: C'est tombé,
2: Pas 35, peut-être pas, mais je pense qu'il a dû faire autour de 25.
1: Oui, c'est vraiment tombé. Voilà. J'espère qu'il n'y a pas eu trop de dégâts et sur des cultures, parce que des orages comme ça, ça ne fait pas du bien. Je pense qu'ils avaient vendangé la plupart.
2: Et ils sont en train de vendanger. Bon, je pense qu'ils n'ont pas fini, même, j'en suis sûr.
1: Ouais.
2: Mais et après les récoltes, bon, à part les tournesols qui ont l'air d'être tous debout, tout le reste était ramassé. Quoi.
1: Tout le reste
2: donc
1: était ramassé.
2: C'est le plus embêtant, c'est pour la vigne. Bon, il n'y a pas eu de grêle, donc c'est déjà le principal. Quoi.
1: Très bien, merci. Bonne soirée ici à La Roque-Saint-Sernin. Merci, monsieur Jean Rodriguez, vous êtes le maire du village.
2: Merci
1: bonsoir.
2: Beaucoup.
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1: La Roque Saint-Sernin où ce marché s'installe confortablement. On reçoit Patrice. Bonsoir Patrice. Allez-y.
2: Bonsoir.
1: Ah, bonsoir Patrice. Alors Patrice, prénom de famille, le nom de famille.
2: Roussac.
1: Roussac. Alors Patrice, vous êtes non seulement un des bénévoles de l'association.
2: Oui, tout à fait.
1: Vous êtes agriculteur sur le secteur.
2: Oui.
1: Et vous avez participé au tout début de ce marché.
2: Oui, à la création de l'association, on l'a créée il y a 3 ans, depuis le début.
1: Alors, quand on se dit un matin, tiens, on va créer une association, on va faire un marché dans un village où il n'y avait rien.
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5: Bonsoir à tous. Il veut reprendre le contrôle de l'immigration. Pour faire sa rentrée politique, Édouard Philippe a choisi Mayotte depuis l'archipel où il est en visite pour 2 jours. Le candidat Horizon pour la présidentielle promet de serrer la vis sur ce sujet très sensible dans le département le plus pauvre de France où plus de la moitié de la population est étrangère. Des premières annonces prometteuses pour la députée mahoraise Estelle Youssoufa qui espère que l'île deviendra un enjeu majeur pour 2027.
6: Édouard Philippe propose toute une série de mesures qui sont ambitieuses, concrètes. Je pense aussi que ça va forcer, et je l'espère, ça va forcer les autres candidats à l'élection présidentielle à se positionner sur Mayotte comme crise migratoire majeure pour notre pays. Mais ça va aussi les forcer, je l'espère, à venir sur le terrain et à nous proposer des solutions et un financement pour la reconstruction de notre département, puisque Mayotte a été dévastée par Chido. Et à ce jour, 18 mois après le passage du cyclone, il n'y a toujours pas un centime pour reconstruire notre département. Rien n'a été lancé.
5: Après Édouard Philippe, ce sera au tour de Sébastien Lecornu de se rendre à Mayotte la semaine prochaine. La venue du Premier ministre suscite la crispation. Les intersyndicales des agents publics et des salariés du privé ont appelé à la grève pendant la visite du chef du gouvernement. Avant sa visite à Mayotte, Sébastien Lecornu participera lundi au premier conseil des ministres de cette rentrée autour d'Emmanuel Macron. L'occasion pour le Premier ministre d'esquisser une ébauche de budget pour l'an prochain. Le principal suspect du meurtre de Sonia Bellina, mis en examen pour assassinat. Le corps de l'influenceuse avait été retrouvé la semaine dernière, partiellement calciné dans le Gard. Les investigations ont permis d'établir que le suspect a été en contact avec la victime peu de temps avant les faits, dans le cadre d'une rencontre sur un site d'escort girl. Et puis le foot, c'est reparti pour une nouvelle saison de Ligue 1. Le championnat reprend ce soir. Marseille reçoit Strasbourg au Vélodrome à 20h45. Parmi les autres matchs à suivre ce week-end, Lens, Auxerre, Toulouse, Lyon, Le Havre, Monaco et Rennes, Paris Saint-Germain. Voilà pour l'essentiel de l'info. Passez une excellente soirée.
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1: Prévision météo de ce soir et de votre week-end. Ce soir, le ciel est globalement peu nuageux. Il fera 19 degrés sur toute la zone, à l'exception d'Auch ou Condon, où il fera 22 degrés. Pour cette nuit, un ciel nuageux avec quelques éclaircies et des températures 16 à 18 degrés. On regarde à présent votre week-end avec, pour commencer, la journée de demain samedi. Le matin, c'est un ciel dégagé, mais quelques nuages par-ci par-là. Les températures baisseront bien, 15 degrés au lever du jour et puis 19 degrés en moyenne en se rapprochant de midi. L'après-midi, c'est un ciel nuageux avec des éclaircies et les températures 20 à 24 degrés. Je vous souhaite une très bonne soirée avec DFM.
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1: Et nous accueillons Nathalie, bonsoir.
2: Bonsoir.
1: Alors bien fort Nathalie dans le micro, voilà, on vous entend bien, c'est cool. Nathalie, alors présentez-vous, vous faites quoi ici, qu'est-ce que vous proposez?
2: Alors moi je suis artisan glacier.
1: Ah, c'est les fameuses glaces dont le maire nous a parlé tout à l'heure.
2: Exact.
1: Alors bon, alors vous pouvez partir parce qu'il a tout dit.
2: Il a tout dit.
1: Qu'elles étaient bonnes, que c'est incroyable. Alors racontez-nous, ce sont des glaces faites maison?
2: Oui, exactement. Moi je suis installée à Valence-sur-Baïse.
1: Ah, c'est pas loin.
2: Non, je suis juste à côté là.
1: D'accord.
2: Et c'est ma première saison. Voilà, j'ai débuté fin juin.
1: Oui.
2: Et donc je fais les événements dans les villages alentours. Je reste en très local.
1: Ça c'est bien.
2: Ouais.
1: Voilà. Et maintenant parlons de ces produits. Vous fabriquez vous-même vos glaces?
2: C'est ça.
1: Vous faites les parfums. Comment aujourd'hui on fabrique des glaces d'ailleurs?
2: Comment on fabrique une glace?
1: Ouais.
2: Déjà pour avoir une bonne glace, il faut de bonnes matières premières.
1: Ouais.
2: Voilà. Donc moi j'ai des fournisseurs que j'aime. En fait, je suis issue d'une famille de pâtissiers, chocolatiers, glaciers. Et je travaille avec une partie des produits que mon père utilisait déjà quand il était en activité.
1: D'accord.
2: Le chocolat Valrhona, des purées de fruits Boiron. Je travaille avec des purées de fruits pour les sorbets. Ça permet d'avoir une qualité de sorbet qui soit toujours top.
1: Oui.
2: Ce qui est des fois plus difficile avec les fruits frais, voire des fruits à maturité. Et du bon lait de Normandie, parce que moi je suis normande en plus d'origine.
1: Oui, allez, bon, on laisse passer. Pour le lait, ça va, allez. Mais on a très peu après de producteurs laitiers dans.
2: Exactement, mais j'ai cherché, hein,
1: ouais,
2: j'ai cherché vraiment local et j'ai pas trouvé, mais j'espère bien, je vais continuer à chercher. Là, j'ai fait au plus pressé, on va dire, pour pouvoir débuter cette saison.
1: Si un agriculteur qui est éleveur de bovins et qui fait du lait, hop, contactez madame, elle a besoin de lait pour ses glaces.
2: Exactement, bah oui, mais moi, tant que je peux travailler en local, j'aime. Notamment, je fais une glace Armagnac Pruno.
1: Bien.
2: Et qui a beaucoup de succès, surtout ici, parce que je le fais avec l'Armagnac de la ferme de Romane.
1: Ah, ben voilà, localement,
2: voilà.
1: On a toujours
2: parlé. Et des pruneaux de Condon. Aussi.
1: Oui, parce qu'on a des pruneaux, alors label pruneaux d'Agen, parce qu'elles ont obtenu le label, je crois, il y a 2 ou 3 ans, ces jeunes filles, mais c'est fait à Condon.
2: Voilà.
1: Voilà, donc ça, c'est chouette.
2: Ouais.
1: Ouais. Donc entièrement local, bravo.
2: Bah ouais.
1: Et alors ensuite, après, voilà, comment vous fonctionnez pour faire préparer toutes ces glaces? Vous avez un laboratoire, il faut en préparer des litres et des litres.
2: C'est ça, ouais. J'ai un laboratoire chez moi, que j'ai construit, en partie toute seule, mais après j'ai eu la chance de trouver des artisans vraiment très chouettes dans le coin. Et voilà, après, faire des glaces, c'est des mélanges. Pour les sorbets, c'est de l'eau, du sucre et du fruit. J'essaye au maximum de mettre le maximum de fruits et de baisser aussi le sucre.
1: Oui, c'est une demande aussi des consommateurs, hein, d'avoir moins de sucre aujourd'hui.
2: Ouais. Exactement. Et même moi, en fait, je fais des glaces comme je les aime. Et je suis très exigeante.
1: Alors, elles doivent être bonnes.
2: Moi, ce que je veux, c'est que les gens aient l'impression de croquer dans un fruit.
1: D'accord.
2: Voilà. Et les glaces, bah, c'est du lait, de la crème, des œufs, et après on parfume. J'ai fait aussi de la glace à la menthe avec la menthe de.
1: Du jardin.
2: De Delphine. Non, j'ai pas de jardin. Et voilà, de la pâte de pistache. Voilà, enfin, après, ça dépend des parfums. Après, les possibilités sont presque infinies avec les glaces. C'est ça qui est intéressant.
1: Ouais, ça doit être un produit sympa à travailler, comme on dit. Malgré la chaîne du froid, vous avez eu des soucis avec la canicule cette année pour aller sur des marchés, sur oh mon Dieu, c'est chaud, la voiture, comment je vais faire?
2: Ah non, c'est pour ça aussi que je travaille en très local.
1: Ah d'accord.
2: Voilà. C'est aussi pour m'assurer que les produits ils soient toujours top.
1: Si ce soir, on a 2000 personnes, vous n'avez plus de glace, vous pouvez revenir à la maison et aller en chercher.
2: Allez vite en chercher, voilà.
1: Voilà.
2: Du stock.
1: Localement, on peut le faire, voilà, ça c'est bien. Justement, on n'a pas dit le nom de l'entreprise.
2: Alors, c'est Taliglace.
1: Taliglace, on vous retrouve aussi sur des sites, internet, réseaux.
2: J'ai une page Facebook, Taliglace.
1: Taliglace.
2: Après, je suis tous les mercredis à Valence-sur-Baïse.
1: Sur le marché.
2: Ouais. Alors, pas pas sur le marché, j'y suis le mercredi soir.
1: D'accord.
2: Voilà. Je trouvais ça plus cohérent de vendre des glaces le soir plutôt que le samedi matin.
1: C'est bien.
2: Mais après, le reste de l'année, quand les chaleurs auront passé, je proposerai des biscuits, des gâteaux de voyage aussi, et je pense des crêpes.
1: Ah oui, voilà, très bien.
2: Pour compléter.
1: Donc, ouverture d'une boutique ou pas sur Valence ?
2: Non.
1: Non, c'est compliqué, ouais.
2: C'est que j'ai pas envie.
1: D'accord.
2: Moi, j'aime bien aller vers les gens, ouais, en fait. C'est... J'ai trouvé ça super chouette, en fait, l'ambiance des marchés, des ouais, événements et la relation avec les gens. Et en étant très local, justement, c'est des gens que je revois régulièrement, en fait.
1: Ouais, ça, c'est bien, ça,
2: notamment ici, à La Roque. Mmh. Voilà, et ça devient des habitués. Et on tisse des liens qui sont vraiment intéressants.
1: Alors, et si quelqu'un veut commander chez vous des glaces, vous dites, voilà, j'ai un mariage, on est 180 personnes, je voudrais faire un super dessert, que des glaces faites maison, vous pouvez le faire.
2: Je peux le faire, il faut juste que me dire à l'avance.
1: C'est pas pour demain. Hein.
2: Non.
1: Mais non, mais
2: non, non, c'est possible.
1: On pourrait imaginer de se dire, on confie des fois le dessert au pâtissier, et là on se dit, je voudrais faire moi un dessert glacé, mais par quelqu'un, un artisan qui fait des glaces maison, pour tous mes invités, vous pouvez le faire.
2: Ah ouais, j'ai ça de prévu en septembre, un événement privé où effectivement où je vais avec le camion et après je propose des glaces aux gens qui sont invités.
1: Super, mais ça c'est bien.
2: Ouais.
1: Donc ce soir vous êtes là avec le camion, on se fait plaisir à partir de quel prix ?
2: Une boule c'est 3 euros, deux boules 5 euros.
1: Voilà.
2: Et je fais des pots emportés aussi.
1: Des pots emportés, on rappelle, produits entièrement faits ici dans la région.
2: Ouais,
1: Et puis donner votre avis, c'est bien quand les gens viennent nous voir et dire ah, j'ai vraiment retrouvé la fraise ou j'ai vraiment retrouvé le goût de l'abricot.
2: Ouais, mais c'est ça qui est chouette, c'est voir les gens vers la glace et tout d'un coup ils s'arrêtent en disant ah, mais c'est bon quoi.
1: Ouais.
2: et en fait, je trouve ça dommage que les gens aient oublié le goût des bonnes choses, en fait, souvent.
1: Et on a été un petit peu pollué par tout ce qui
2: est... au niveau des glaces, il y a de tout.
1: C'est vrai qu'on a perdu, alors qu'à la base, une glace, ça devrait être comme vous le faites, de la purée de fruits, du lait, de l'eau.
2: Simple, et puis,
1: voilà, quoi. Sauf qu'on a perdu tout ça, quoi.
2: Ouais.
1: Même le chocolat, chez vous, doit avoir le goût du chocolat.
2: Ah oui.
1: Et vous en avez ce soir, parce qu'il y a des gens qui aiment le chocolat.
2: Ouais, ma glace au chocolat a un goût fort de chocolat.
1: C'est pas une glace à l'italienne, c'est une glace au chocolat.
2: Non, ouais, c'est pas, c'était pas les recettes italiennes.
1: Ouais.
2: C'est pas les mêmes recettes.
1: Voilà,
2: ouais.
1: C'est pas les mêmes recettes.
2: Ouais.
1: D'ailleurs, au niveau des recettes, vous avez dû apprendre vous aussi à retravailler les façons de faire.
2: Oui, après pour être artisan glacé, j'ai passé mon CAP.
1: Et oui, en plus.
2: En fait, c'est une reconversion. Hein. Donc après. Faire une glace, c'est des calculs, en fait. C'est de la physique. Pour avoir une bonne texture et un bon goût, il faut faire des calculs entre le sucre, la quantité de sucre, de fruits, d'eau, pour avoir un produit fini qui est top. Or, ça s'apprend. Hein, une fois qu'on l'a appris, c'est pas compliqué. Mais c'est vrai que ça reste technique. Ouais.
1: Eh bien, voilà. Donc, venez ce soir à la Roque Saint-Sernin déguster ces glaces. Ce soir, on est là. Vous êtes ce week-end à Valence.
2: Le mercredi à Valence.
1: Et ce week-end, on vous trouve où ?
2: Ce week-end, j'ai pas d'événement.
1: D'accord.
2: Je serai le week-end d'après à Saint-Puy.
1: Ah, Saint-Puy pour la fête.
2: Voilà.
1: Locale, évidemment. Voilà. Merci Nathalie.
2: Merci à vous.
1: Merci, bonsoir.
2: Bonne soirée.
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1: Je pense qu'on va même dépasser un petit peu 19h30 parce qu'on a beaucoup d'invités. Et là, on va parler musique avec Lucie, bien près du micro, comme ça on vous entend bien. Bonsoir, vous êtes l'artiste de cette soirée.
2: Oui, exactement.
1: Alors racontez-nous, vous venez d'où, vous chantez quoi, vous jouez de quoi, je veux tout savoir.
2: Alors, je suis Dosh.
1: Oui.
2: Je chante depuis toute petite. Je fais du piano aussi, ça fait 11 ans.
1: Très bien.
2: Et ce soir, je vais faire un petit peu de variété française.
1: Très bien. Donc, variété des chanteurs de votre génération ou
2: voilà.
1: Un petit peu plus ancien aussi?
2: Plus ancien quand même.
1: Parce qu'il faut s'adapter.
2: Oui, à tout le monde, au public.
1: À tout le monde. Donc, ça, c'est en plus de quoi? De vos études, de votre travail? Qu'est-ce que vous faites aujourd'hui?
2: Études, j'ai fait un CAP boucher et un BP première année. Et là, je suis en reconversion vers la petite enfance.
1: Très bien.
2: Rien à voir.
1: Rien à voir. Quoique la musique, ça peut servir dans la petite enfance.
2: Oui.
1: Hein, ça peut être sympa. Et alors, ce truc de se dire, j'ai quand même envie d'aller chanter devant les gens, toute seule, parce que vous êtes toute seule.
2: Oui.
1: C'est pas compliqué, c'est faut affronter des fois.
2: C'était dur. J'ai eu de la chance de participer au tremplin de la première voix à Berdous, donc un concours, mon premier concours.
1: C'est où Berdous?
2: Premiranda.
1: D'accord, merci.
2: Voilà.
1: Je ne connais pas, oui.
2: Il y avait quand même du monde et j'ai réussi à remporter le prix du public.
1: Oui.
2: Et quand même, ça m'a ouvert quand même pas mal de portes. J'ai pu faire une école de musique pendant une semaine à Lyon. J'ai
1: fait
2: plein de choses et c'était chouette, franchement.
1: Alors, justement, vous qui vous chantez et vous jouez,
2: oui.
1: Vous pouvez nous dire que ça ne se fait pas comme ça?
2: Non.
1: Parce que là, ce que vous allez faire ce soir, vous l'avez travaillé?
2: Oui.
1: Vous l'avez répété?
2: Oh oui.
1: Vous avez sélectionné les morceaux?
2: Beaucoup.
1: Dites-moi, racontez-moi, vous avez fait ça de chez vous, le soir, en rentrant du travail?
2: Alors, en fait, c'est Ursa Amina, du coup, qui font les burgers juste à côté.
1: Ouais.
2: Je suis copine avec, qui m'ont dit que ce serait bien que j'y aille me faire découvrir un petit peu. Et j'ai dit, tiens, la rock, variété française, allez, je me lance. Et puis j'ai fait ma playlist, j'ai répété, puis j'ai

0: C'est en cours, en tout cas.
1: Donc, ça veut dire que vous avez écrit.
0: C'est... Pas écrit.
1: Ah, vous avez... C'est que des reprises.
0: Non. J'ai quelqu'un qui écrit pour moi et je suis interprète.
1: Très bien. Donc, ça sera quand même une création.
0: Oui.
1: Voilà. Combien de titres ? 5 ?
0: 6.
1: 6. Sur des thèmes précis ?
0: Ça parle beaucoup d'amour, quand même.
1: Ouais.
0: Et oui, c'est quand même de l'amour, ouais, beaucoup.
1: Ouais. Donc ça, oui, c'est quand même un des sujets que l'on retrouve souvent.
0: Oui.
1: Dans les chansons.
0: Un sujet principal, quand même.
1: C'est vrai, c'est vrai. Puis, les jeunes filles aiment bien parler des histoires d'amour.
0: Oui, beaucoup.
1: Je trouve.
0: Oui.
1: Dans les artistes aujourd'hui que l'on entend, s'il y avait une rencontre à faire, ça serait laquelle ? Française, je parle. Quelle est la chanteuse aujourd'hui que vous dites « Alors là, j'aimerais bien un jour faire sa première partie ou chanter avec elle
0: ?» Alors, c'est pas une chanteuse, c'est un groupe.
1: Ah, un groupe, oui.
0: Superbus.
1: Ah, Superbus, ben, oui,
0: j'adorerais.
1: Oui, oui, oui. Ce son rock aussi vous plaît ?
0: Voilà.
1: Ouais.
0: Je suis plus vers le rock, métal, mais
1: carrément,
0: je fais vraiment
1: métal,
0: de
1: ouais.
0: tout.
1: Ah oui, ouais, c'est bien ça.
0: Voilà.
1: D'accord. Et d'ailleurs, l'EP sera sur une couleur rock un peu ?
0: Non,
1: non,
0: pas du tout. Pas du tout.
1: D'accord.
0: C'est vraiment assez classique, fin calme.
1: Bien.
0: Voilà.
1: Vous dites que donc vous préparez, vous allez enregistrer où tout va être fait dans le Gers ?
0: Tout se fait à Montesquieu.
1: À Montesquieu, parfait. Il y a une équipe là-bas ?
0: C'est l'ancien batteur de Boulevard des Airs.
1: Ah, d'accord, très bien.
0: Je collabore.
1: D'accord, donc il y a un studio, il y a tout ce qu'il faut.
0: Voilà, et voilà. Aussi avec un chanteur pianiste Alpaga. Mmh. Si vous le connaissez.
1: Non, pas du tout, ouais, ouais.
0: Voilà.
1: Donc, quand ça sera prêt, évidemment, il faudra revenir à la radio nous voir.
0: Oui.
1: Parce que, à partir du moment où c'est fait, préparé, que vous avez votre logo, comme quoi on peut le diffuser à la radio,
0: oui.
1: ça sera avec plaisir qu'on refera une émission avec vous pour en parler et diffuser des titres, bien évidemment. Et même un petit live.
0: Ah, oh ben avec
1: voilà.
0: plaisir.
1: Ça, on vous a pas embêté, on vous a pas fait déplacer avec la guitare pour venir là, mais
0: non.
1: on aurait pu.
0: Bon, je l'ai pas donc. Là,
1: on aurait pu. Ce soir, ça va être quoi ? Piano-voix ?
0: J'ai pas mon piano, c'est un ampli. Ce sera des bandes son.
1: Des bandes son ce soir,
0: c'est
1: d'accord.
0: C'est plus facile ouais, ouais. que transporter ouais. que le piano. Mmh.
1: Mais sinon, c'est quelque chose que vous aimez bien faire, chanter en vous accompagnant vous-même d'un
0: oui.
1: instrument.
0: Ouais. C'est généralement ce que je fais, oui.
1: D'accord. Mais c'est bien.
0: Oui.
1: Donc dans la musique, vous êtes un petit peu plus rock que variété française, mais...
0: À écouter, oui, à interpréter,
1: ouais.
0: c'est quand même très large.
1: Ouais, très large. Où c'est qu'on vous a vu cet été et où c'est qu'on va vous voir ? Parce que ce soir, c'est le live ici, mais après.
0: Alors cet été, j'ai une date pour l'instant.
1: Ouais.
0: J'ai le 28 août à la Terrazza à Pavie.
1: Mmh.
0: Voilà, le vendredi 28 août.
1: D'accord.
0: Une première partie du coup de rock cette fois.
1: Ben, très bien.
0: Ouais.
1: Et ensuite, pour les gens qui nous écoutent, qui veulent déjà savoir ce que vous faites, est-ce que vous avez fait une page, Insta, un truc comme
0: oui.
1: ça ?
0: Lucie-du-bas GNSC.
1: Voilà, et là on retrouve des vidéos,
0: voilà.
1: des choses comme ça. Justement, c'est vous qui êtes une jeune fille, vous avez quel âge ?
0: 18 ans.
1: 18 ans. C'est important ces réseaux sociaux ? Il faut faire avec ?
0: Oui, mais. Moi, je préfère venir comme ça et rencontrer les gens.
1: D'accord.
0: Franchement. Parce que les réseaux sociaux, ça ne fait pas tout.
1: Ouais.
0: Enfin, on ne peut pas deviner une personne derrière un écran.
1: Oui, mais vous savez qu'on entend que dans certains festivals, même des petits festivals, on demande aux artistes plutôt le nombre de followers qu'ils ont plutôt que savoir ce qu'ils chantent. C'est grave.
0: Et je trouve ça dommage.
1: Voilà, on est bien d'accord. Quoi, ouais. Donc là, les gens qui viendront vous voir ce soir, vous avez fait un truc avec un QR code pour qu'on puisse de suite se...
0: Pas
1: vous...
0: du tout.
1: Ah, ça serait bien.
0: Pas du tout.
1: Comme ça, les gens, hop, ils vous soutiennent. Voilà.
0: Oui, oui, c'est vrai.
1: Ça peut être sympa, parce que ça permet aussi d'avoir un souvenir de la soirée et de dire, ben voilà, on l'a vu chanter là, on sait où elle est, on peut lui laisser un petit mot.
0: Oui.
1: Ça, c'est bien. Voilà. Ça devrait servir à ça, pas plus. Très bien. Mais écoutez, je vous souhaite à quelle heure vous démarrez ?
0: Relativement
1: oui.
0: bientôt normalement.
1: Oui, je ne sais pas quelle heure il est. 19h30, ouais, vous allez peut-être redémarrer. Allez, vous pouvez le dire aux auditeurs de DFM, le premier titre, ça sera
0: En chantant.
1: De Michel
0: Sardou.
1: Voilà. Merci, bonne soirée.
0: Merci beaucoup.
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1: Ici, au club de football de Castéra-Verduzan. Déjà, vous allez me présenter un petit peu en tant qu'artiste et nous donner quelles ont été les pistes pour faire ce décor.
3: Ben,

0: bonjour. Merci du coup de me tendre ce micro. Oui, je m'appelle Martin. Initialement, mes parents sont de Beaucaire et moi maintenant j'habite à Toulouse, mais je fais toujours des allers-retours l'été pour venir faire quelques projets dans le Gers. Et cette année, c'était donc à Castéra où j'ai mis un peu de couleur sur ces bâtiments. Donc il y a deux fresques distinctes. Il y en a une qui est plutôt sur le thème aquatique, donc c'est la thématique qui m'avait été donnée pour mettre à l'honneur le centre de loisirs avec le lac et aussi les thermes. Donc je suis parti sur une petite scénette qui met en scène plusieurs animaux et insectes qu'on retrouve au bord des lacs en zone humide dans notre département. Et l'autre fresque, c'est sur un thème un peu plus touristique avec des paysages qu'on retrouve autour de Castéra et aussi un personnage qui illustre un petit peu la poste toujours active à Castéra. Tout fait au spray, donc à la bombe de peinture. Combien de temps ? Donc il y a d'abord une phase de croquis qui m'a pris à peu près une semaine. Et après, sur place, j'ai passé 2 semaines complètes. Déjà, je fais mes croquis à l'échelle. Au préalable, je viens mesurer le mur ou prendre des photos de face du mur. Du coup, je fais mon croquis comme ça. Et après, alors, pour reporter le dessin, il y a plusieurs techniques. Chaque artiste emploie un petit peu celle qu'il veut. Il y a la mise au carreau, ça veut dire qu'on fait un quadrillage sur le croquis qu'on reproduit sur le mur. Et dans telle case, ça nous aide un petit peu à savoir quel élément est à quelle place. Sinon, il y a aussi le rétroprojecteur, donc on projette le croquis qu'on a fait directement. Ou il y a aussi celle que j'utilise souvent, c'est avec une perche et un pinceau fixé au bout. Ça permet d'avoir plus de recul pour faire les tracés et c'est plus facile comme ça. Dans le sens où sur les croquis, je fais quand même un placement de couleurs. En fonction du temps que j'ai pour la phase de croquis, soit j'ai le temps de tout colorer et du coup je suis sûr du rendu, soit je fais seulement mon placement par touche et après on a la surprise au résultat. Mais en général, j'essaie quand même de prévoir les bonnes couleurs de spray et tout ça, oui.
1: Là, nous sommes à Castéra-Verduzan. Cette fresque, elle est là, visible pour tout le monde. Mais y a-t-il d'autres endroits où on peut voir vos œuvres ?
0: Pas mal sur Toulouse, pour ceux qui sont de passage. J'en ai fait un peu partout, à la fac du Mirail, il y en a une aussi à la fac Paul Sabatier. Dans le centre-ville, il y a la Biérothèque qui est visible aussi. En septembre, on ouvre un nouveau lieu culturel qui s'appelle Cafarnaum. Ça va être un café où il y aura des concerts, des expositions. Là, j'ai participé aussi à la peinture de la façade avec plusieurs autres artistes et on va faire une exposition là-bas. Et sinon, dans le Gers, il y a Condom, la chimère condomoise qui a eu un peu de visibilité l'an dernier et de bons retours. Je peux mettre en place des ateliers que je fais beaucoup dans les écoles. Là, par exemple, je suis au centre de loisirs à Condom, l'amicale laïque, où je peux faire intervenir divers publics, que ce soit des personnes âgées, des enfants, des ados. Ça marche pas mal, quoi. Ils prennent part au processus créatif, comme ça, ils mettent un peu de couleur avec moi pour les premières phases, quoi.
1: Ce sont les communes, les associations qui font appel à vous ?
0: Alors, c'est différent. Ça peut être soit des entreprises privées, des restaurants, des salles de spectacle ou des écoles, ouais, qui font appel à des subventions. C'est super varié en fonction du type de projet. Hein. J'ai aussi pour habitude de m'adapter un peu au budget qu'on me donne, en fait. Selon le budget qu'il y a, je peux adapter le nombre de détails et le temps passé, quoi. J'ai un Instagram qui s'appelle Smarty, Smarteeeh. Qui est aussi mon nom d'artiste.
1: Très bien, je vous remercie. Prochain projet dans le coin ?
0: Le projet qui est en cours en ce moment, du coup, c'est à l'Amicale Laïque à Condom. C'est un centre de loisirs qui a aussi été fait en partenariat avec les Pattes de Condom, où il y a quelques personnes qui sont venues nous donner un coup de main sur une matinée.
1: N'hésitez pas à aller découvrir cette fresque géante direction le stade de foot de Castéra-Verduzan.

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2: Et j'ai le plaisir d'accueillir Delphine, bonsoir.
3: Bonsoir.
2: Delphine, c'est monsieur le maire qui vous a poussé un peu à venir nous retrouver. Il fait son boulot, hein. C'est mon agent ce soir.
3: Exactement.
2: Il va voir tout le monde, il faut aller là-bas au fond.
3: Pour que chaque producteur puisse faire son petit, sa petite promotion.
2: Alors du coup Delphine, vous êtes bien une productrice, mais de quoi?
3: Alors j'ai une double activité, je suis apicultrice avec mon mari. Donc j'ai un stand de miel, de produits dérivés à base de miel. Et puis j'ai un autre stand juste à côté. Et je suis productrice de plantes aromatiques.
2: Waouh.
3: Et de CBD.
2: Ah oui, le CBD, le fameuse plante
3: voilà.
2: Qui fait du bien.
3: Voilà, sans THC. D'accord. Pas d'effet psychotrope. 100% légal.
2: 100% légal. Donc vous faites tout ça. Alors on va démarrer par la première activité, le miel.
3: Oui.
2: Quand on passe une période comme ça de canicule, c'est dur pour les abeilles, ça a été compliqué.
3: Je pense que pour tous les êtres vivants, ça a été dur, autant animaux que même pour nous. Donc oui, ça a été difficile pour eux, mais on s'est bien occupé.
2: Ouais.
3: Il faut prendre soin d'elles, donc on ne prend pas trop de miel au bon moment.
2: D'accord.
3: Et puis on essaye de les hydrater aussi.
2: Ah oui, oui, non, mais c'est bien.
3: Oui, elles ont soif.
2: On a quand même eu un joli printemps, donc les fleurs, tout ça, elles ont eu ce qu'il fallait.
3: Oui.
2: Est-ce que vous avez été embêté cette année par les fameux frelons asiatiques?
3: Alors, ils arrivent maintenant, les frelons asiatiques.
2: Ah, d'accord.
3: C'est la période, à la fin de l'été, où il y a vraiment une invasion. Après le printemps, il a été chaud, mais il n'a pas été si terrible. Du coup, on a une bonne période, on a une belle récolte de miel de printemps. Le miel d'été, on a avancé la date. Pour pas trop les embêter, pour leur laisser de la réserve, parce que pour garder une certaine température dans la ruche, elles font tellement d'efforts qu'elles consomment leur propre miel. Du coup, on a décidé de faire une récolte début juillet, plutôt que mi ou fin juillet, pour qu'elles puissent quand même se nourrir et survivre. Donc, moins de production, mais pour une meilleure longévité pour elles.
2: Mais ça, c'est très bien. Bravo, c'est chouette ce que vous racontez.
3: Donc, venez me voir.
2: Je savais
3: miel,
2: pas. Ouais.
3: Rayon de miel, propolis. Voilà, plein de produits dérivés.
2: Le miel, ça sera quoi? Du miel d'acacia, de fleurs, c'est quoi?
3: Alors, moi, je ne vends pas un miel de...
2: Ah.
3: Je vends un miel de la Roque Saint-Sernin. Parce qu'en fait, je ne fais pas de transhumance.
2: Ah, vous restez ici?
3: Donc, exactement. Donc, mes ruches, je n'en ai que 18.
2: C'est
3: pas mal. Je suis un tout petit producteur, mais un producteur qui prend soin de ses abeilles. Du coup, j'ai un miel de printemps, de début de printemps, j'ai un miel de fin de printemps, j'ai un miel d'été. Et après, j'ai un mélange. Donc, j'ai 4 miels à vous proposer. Vous pouvez venir sur mon stand le goûter. Ce sera avec grand plaisir. Ils n'ont pas la même couleur, ils n'ont pas la même texture. Je vous expliquerai tout ça. Mais pas de miel de, puisque je suis productrice de plantes aromatiques. J'ai du romarin, j'ai du tilleul, j'ai du chanvre. J'ai plein de fleurs différentes. C'est compliqué de dire une seule variété de miel. Ça serait malhonnête.
2: C'est un mélange de tout.
3: C'est un miel toute fleur de la Roque Saint-Sernin. Des fleurs de la Roque.
2: Bien. Donc, ça, c'est fait, c'est dit. Il n'y a plus qu'à venir le goûter.
3: Exactement.
2: Les bienfaits aujourd'hui d'un miel comme ça de la Roque, alors, ou de la propolis, ça.
3: Alors, pour moi, le miel, c'est... J'ai des enfants, j'en ai deux, 3 ans et 9 ans.
2: Élevé au miel.
3: Et pour l'instant, ça marche plutôt bien, puisque pas de maladie en vue, des défenses immunitaires au top. Donc, je pense qu'une cueillurée de temps en temps, c'est meilleur que du sucre blanc. Donc, c'est vrai qu'on en met à toutes les sauces, dans la cuisine, dans un petit suisse. Donc, voilà. Bon, pour moi, c'est le meilleur des médicaments. Mais après, dans une tisane...
2: Vous faites bien d'aborder le sujet. C'est pas si sucré que ça, en fait, le miel.
3: Ça dépend. Il faudra venir goûter mes 4 miels. Chacun n'a pas la même texture et pas la même saveur, du coup, pas le même goût sucré.
2: D'accord. D'accord, elles sont malines ces petites abeilles.
3: Oui. Et la propolis, du coup, c'est une matière qu'elles fabriquent pour protéger la ruche. Et cette matière, elles cherchent dans la nature et dans la sève d'arbres. Et en fait, des études cliniques disent que ça décuple les défenses immunitaires.
2: Wow.
3: Du coup, vous pouvez venir me voir. Alors, on ne peut pas la consommer comme ça. Ça colle trop aux dents puisque c'est à base de sève d'arbre. Du coup, on fait une décoction alcoolique. une teinture mère ou un alcool, ça s'appelle. Alors avec de l'armagnac blanc, hein, on est chauvin. Hein. C'est de l'armagnac blanc de Saint-Puis que j'achète à un collègue.
2: Je l'ai vu venir.
3: On fait que du local, au marché, producteurs locaux.
2: Oui, on a eu pareil pour la glace tout à l'heure. C'était vraiment local, local. Ouais.
3: Pas de revendeurs ici. Ouais. Que des agriculteurs, que des producteurs locaux. Du coup, oui, de l'armagnac blanc dans l'alcoolat de Propolis.
2: Parfait. Donc vous êtes là ce soir, mais sinon les gens vous trouvent sur internet, il y a une page.
3: Oui, j'ai une page Facebook, je m'appelle EOS, mon entreprise de plantes, et Gali, mon entreprise de miel.
2: Parfait. Au niveau des plantes, vous en avez parlé un petit peu. Là aussi, ça a été compliqué avec la sécheresse, vous avez dû arroser plus, oui.
3: Très compliqué, même en arrosant, la journée, ça brûlait quand même, hein. Donc beaucoup de pertes.
2: Ah, beaucoup de pertes aussi, oui. Et dans les
3: plantes... Mais pas le chanvre. Non, voilà. Parce qu'il a moins besoin d'arrosage, il est plus solide.
2: Qu'est-ce qui a été le plus fragile dans les plantes?
3: Le persil, le basilic.
2: Le basilic vient d'une région où il fait chaud.
3: Oui, mais ça a été du coup peut-être un changement de culture, s'impose.
2: Ah, oui.
3: Une réflexion s'impose.
2: Et alors justement, vous pensez à quoi vous
3: Plus à des plantes méditerranéennes. Comme ça fait que 3 ans que je suis lancée, j'ai pas assez investi, je peux peut-être changer mon fusil d'épaule ou m'orienter vers quelque chose de plus méditerranéen.
2: D'accord, ok. Donc on y retrouverait...
3: Plus des oliviers.
2: Des oliviers, des câpres peut-être.
3: J'y avais pas pensé, mais pourquoi pas, ça ouvre à réflexion.
2: Moi, je trouve qu'on peut faire du cap ici.
3: Pourquoi pas.
2: Voilà, mais oui. Il y a plein de petits produits comme ça
3: mais
2: que
3: je pense qu'il faut
2: pas.
3: Je pense que tous les agriculteurs aujourd'hui sont obligés de prendre conscience qu'on arrive au bout de quelque chose et qu'il faut qu'on ait une réflexion aussi chacun, qu'on doit s'adapter. Notre corps doit s'adapter, notre maison doit s'adapter et nos cultures doivent s'adapter.
2: Et j'espère que ça sera un sujet qui sera abordé à Gascogne Agri dans quelques jours, parce que c'est important que tout le monde se mette autour d'une table et on discute et se dise « Enfin, projetons-nous, parce que dans les 10 ans à venir, on ne sait pas comment ça va être plus chaud, plus long, moins froid l'hiver, ça va être compliqué. »
3: Et pour que nos producteurs survivent et vivent de leur métier et pouvoir produire aussi, je pense qu'il faut qu'on réfléchisse à tout ça.
2: Et je repense aux abeilles et aux frelons asiatiques. Il y a plein de conférences qui vont se faire dès la rentrée. Allez-y, on va vous expliquer comment essayer de se débarrasser, on n'y arrivera jamais, mais déjà d'en éliminer le maximum. Et il y a plein de conférences, il faut y aller, il faut comprendre comment ça marche. Et vous allez voir, ce n'est pas difficile. Et là, c'est là qu'il va falloir piéger maintenant, c'est septembre, octobre, et après à la rentrée.
3: Et les particuliers aussi peuvent y faire des petits pièges chacun chez eux pour essayer d'éviter que les colonies se propagent.
2: Si tout le monde s'y met, on a des chances d'éradiquer un petit peu plus chaque fois.
3: Comme dans tout, je pense qu'à plusieurs, on peut arriver à beaucoup de choses.
2: Mais moi, j'ai fait des conférences où on vous fait voir ce que consomment les frelons asiatiques. Ne serait-ce que des moustiques, des choses comme ça, tout ça, les hirondelles, les moineaux ne l'ont pas à manger. Et quand on le voit comme ça, c'est « Ah oui, il faut vraiment les éliminer. » Voilà.
3: Et ils peuvent manger une colonie d'abeilles, un essaim en une journée. Ouais. Et un essaim d'abeilles, c'est entre 20 et 80 000 abeilles. C'est une hécatombe pour les apiculteurs.
2: Mais vous pouvez peut-être me dire si c'est vrai ou pas. J'ai entendu dire que l'abeille aurait changé son comportement, aurait compris comment elle se défendre face au frelon, voire même l'attaquer.
3: J'ai pas vu. Malheureusement, j'ai des pertes encore aujourd'hui. C'est pour ça qu'on installe beaucoup de pièges à côté de chez nous.
2: Et ça, c'est bien.
3: Parce que c'est nécessaire. Et on incite nos voisins, des particuliers, pas des agriculteurs, mais à essayer d'en poser eux aussi, puisque les nids pullulent. Et on va se retrouver avec des colonies monumentales.
2: Mais renseignez-vous, c'est l'association Pimao qui fait ça. Ils peuvent venir faire une conférence chez vous. Vous faites venir des gens et ils vous expliquent comment on fabrique les pièges et tout ça. C'est génial.
3: D'accord.
2: Pimao, pensez-y.
3: Je note.
2: Merci, bonne soirée.
3: Merci.
2: Merci, au revoir.
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2: Bonsoir à tous. Il veut reprendre le contrôle de l'immigration. Pour faire sa rentrée politique, Édouard Philippe a choisi Mayotte depuis l'archipel où il est en visite pour 2 jours. Le candidat Horizon pour la présidentielle promet de serrer la vis sur ce sujet très sensible dans le département le plus pauvre de France, où plus de la moitié de la population est étrangère. Des premières annonces prometteuses pour la députée mahoraise Estelle Youssoufa, qui espère que l'île deviendra un enjeu majeur pour 2027.
3: Édouard Philippe propose toute une série de mesures qui sont ambitieuses, concrètes. Je pense aussi que ça va forcer, et je l'espère, ça va forcer les autres candidats à l'élection présidentielle à se positionner sur Mayotte comme crise migratoire majeure pour notre pays. Mais ça va aussi les forcer, je l'espère, à venir sur le terrain et à nous proposer des solutions et un financement pour la reconstruction de notre département, puisque Mayotte a été dévastée par Chido. Et à ce jour, 18 mois après le passage du cyclone, il n'y a toujours pas un centime pour reconstruire notre département. Rien n'a été lancé.
2: Après Édouard Philippe, ce sera au tour de Sébastien Lecornu de se rendre à Mayotte la semaine prochaine. La venue du Premier ministre suscite la crispation. Les intersyndicales des agents publics et des salariés du privé ont appelé à la grève pendant la visite du chef du gouvernement. Avant sa visite à Mayotte, Sébastien Lecornu participera lundi au premier conseil des ministres de cette rentrée autour d'Emmanuel Macron. L'occasion pour le Premier ministre d'esquisser une ébauche de budget pour l'an prochain. Le principal suspect du meurtre de Sonia Bellina, mis en examen pour assassinat. Le corps de l'influenceuse avait été retrouvé la semaine dernière, partiellement calciné dans le Gard. Les investigations ont permis d'établir que le suspect a été en contact avec la victime peu de temps avant les faits, dans le cadre d'une rencontre sur un site d'escort girl. Et puis le foot, c'est reparti pour une nouvelle saison de Ligue 1. Le championnat reprend ce soir. Marseille reçoit Strasbourg au Vélodrome à 20h45. Parmi les autres matchs à suivre ce week-end, Lens, Auxerre, Toulouse, Lyon, Le Havre, Monaco et Rennes, Paris Saint-Germain. Voilà pour l'essentiel de l'info. Passez une excellente soirée.
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1: Prévision météo de ce soir et de votre week-end. Ce soir, le ciel est globalement peu nuageux. Il fera 19 degrés sur toute la zone, à l'exception d'Auch ou Condon, où il fera 22 degrés. Pour cette nuit, un ciel nuageux avec quelques éclaircies et des températures 16 à 18 degrés. On regarde à présent votre week-end avec, pour commencer, la journée de demain samedi. Le matin, c'est un ciel dégagé, mais quelques nuages par-ci par-là. Les températures baisseront bien, 15 degrés au lever du jour et puis 19 degrés en moyenne en se rapprochant de midi. L'après-midi, c'est un ciel nuageux avec des éclaircies et les températures 20 à 24 degrés. Je vous souhaite une très bonne soirée avec DFM.
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4: Et nous sommes toujours ici en direct, évidemment, de ce très beau marché. Belle soirée, pas trop chaud, pas trop froid, on est bien. Bonsoir Mathilde, c'est ça.
5: Bonsoir.
4: Bonsoir. Alors Mathilde, vous êtes installée ici dans ce marché. Vous proposez quoi? Qu'est-ce que vous faites?
5: Alors je produis du vin rouge, du Ulfloc, de Gascogne et de l'Armagnac.
4: Et de l'Armagnac. Alors on a parlé tout à l'heure d'Armagnac. De suite, on va parler de tous ces produits. D'abord, nous sommes sur une période de vendange. Vous avez fini?
5: Non, je ne fais que commencer.
4: D'accord. Ça se passe bien. Est-ce que le raisin a souffert? Est-ce que la vigne a souffert en règle générale?
5: Oui, un peu quand même. Il y a certaines personnes qui ont plus souffert que d'autres.
4: Oui.
5: Mais sinon, ça peut aller.
4: Oui. Mais quand même, ça a été une année assez compliquée.
5: Assez compliquée, hein,
4: oui. Ouais, voilà. Donc, ce soir, à la Roque, vous avez amené vin rouge?
5: Tout à fait.
4: Alors c'est quoi les cépages? Racontez-nous.
5: Alors
4: ça.
5: C'est du Cabernet Franc et du Malbec.
4: Oui.
5: Alors j'ai deux cuvées. J'en ai une qui est de 2024 qui est légère et fruitée. Qui est à 9,5 au niveau degré. Et après j'ai du 2019 qui est un peu plus tannique et un peu plus évolué.
4: D'accord. Est-ce qu'aujourd'hui vous avez aussi une façon de s'adapter pour ces dames? Elles ont besoin d'un vin moins alcoolisé ou pas? Ou vous faites pas du tout gaffe à ça?
5: Cette cuvée, en fait, elle est venue comme ça. C'était involontaire. En
4: D'accord.
5: fait. Habituellement, je fais autour de 12,5-13 degrés. Et cette année-là, il y a eu beaucoup de quantité et un très faible degré d'alcool, bizarrement. Donc c'était vraiment involontaire. S'il fallait la refaire, je ne saurais voilà. pas la refaire.
4: C'est la nature, elle a dit, je vais faire du vin pour cette dame.
5: Voilà, donc ça fait une cuvée légère et qui est très appréciable pour l'été ou toute l'année. Bien.
4: Donc ça c'est rouge. En rosé, vous faites aussi?
5: Non, je ne fais que du rouge.
4: Que du
5: et
4: rouge.
5: Et après, en vin blanc, mais c'est pour le Colombard et c'est pour la distillation et l'Armagnac.
4: D'accord. Distillation qui va se faire d'ici quelques mois. Puisque,
5: là, tout à fait.
4: Pour l'instant, vous êtes juste la finition de ces vendanges. Aujourd'hui, une bouteille de vin pour se faire plaisir chez vous, c'est à partir de combien?
5: À partir de 7,50.
4: 7,50, voilà. Et vous donnez quelques conseils, parce que c'est votre métier, vous aimez ça, le vin, ce produit. Vous le conseillez avec quoi, votre vin? C'est plutôt un vin que l'on partage sur une viande, sur une entrée?
5: Alors, il peut se commander avec tout.
4: Il ouais. n'y a
5: pas de spécialité.
4: D'accord.
5: De précision. Après, voilà, bah, ouais. c'est au goût de chacun.
4: Au goût de chacun. Vous avez combien d'hectares?
5: 7 hectares de vignes.
4: 7 hectares de vignes. Vous faites tout à la maison? C'est-à-dire que vous mettez en bouteille?
5: Tout
4: voilà.
5: à fait.
4: Vous ne dépendez pas d'une cave coopérative?
5: Non, je fais tout à la maison.
4: À la maison. Mais pas toute seule, j'espère, quand même.
5: Quasiment. J'ai encore mon vieux père qui m'aide.
4: D'accord.
5: Mais principalement, oui, je suis toute seule et la particularité que j'ai, c'est que j'ai un domaine en polyculture élevage, en bio et en agroforesterie.
4: D'accord.
5: Donc j'élève des brebis qui pâturent dans mes vignes.
4: Waouh.
5: Donc elles entretiennent les vignes. Et après, j'élève aussi des bœufs jersiers pour faire des colis de viande.
4: Très bien.
5: J'ai un peu diversifié.
4: Bah, c'est chouette. Et vous êtes installée où?
5: À Saint-Puy.
4: À Saint-Puy, ah bah oui, c'est pas loin. On peut les voir, ces bœufs? Alors, dites-moi, c'est après, sur la route, quand on va à Terre-Blanche, quand on continue par là?
5: Non, c'est sur la route de Cézan.
4: La route de Cézan, je ne suis pas passée alors. Parce que, d'accord, et donc vous avez tout ça.
5: Voilà.
4: Wow. Ça vous fait de belles journées.
5: Oui, je ne m'ennuie pas.
4: Donc là, pour les vendanges, vous avez fait donc, avec des machines aujourd'hui?
5: Oui, forcément. Tout à fait. Mmh. Ah oui.
4: C'est quelqu'un qui vient le faire ou c'est votre machine ?
5: Non, c'est une entreprise qui vient
4: le faire. Entreprise qui vient le faire. Donc là, la partie que vous allez, vous, travailler maintenant, c'est quoi ? C'est de laisser un peu reposer ce jus de raisin, de le laisser fermenter ?
5: Le laisser fermenter, tout à fait, vinifier. Et après, pour le floc, le jus est directement mis avec l'armagnac, assemblé avec l'armagnac. Mmh. Et pour le blanc, le colombard, du coup, on vinifie. Et après, en janvier, on distillera.
4: D'accord. Est-ce qu'on peut dire que cette année, vous sentez que ce jus de raisin a quand même quelque chose de plus ? Parce que cette chaleur, ça peut aussi faire du bien. Ça amène peut-être plus de sucre, je ne sais pas.
5: Bah, comme j'ai commencé les vendanges, je ne sais pas encore.
4: Ah ouais, ouais.
5: Je ne suis pas encore à l'étape vinification. Mmh. Ça va se faire la semaine prochaine.
4: D'accord.
5: Je finis le vendanger la semaine prochaine. Donc, je ne peux pas encore m'avancer sur ce que ça va donner. Ce sera la surprise.
4: Et oui. Alors, ces vendanges, justement, c'est vous qui décidez du moment où vous allez vendanger, où on vous l'impose, et est-ce que vous vendangez de nuit ?
5: Alors, oui, je fais des contrôles de maturité pour voir où en est le raisin, et après, je dis à l'entrepreneur que je veux vendanger à telle période, et s'il peut, parce que c'est un peu le rush en ce moment, vu que tout le monde vendange en même temps, en fonction, il me cale, voilà.
4: D'accord. Oui, parce qu'on voit des vendanges la nuit, parce que c'est peut-être mieux par rapport à la météo.
5: C'est mieux au niveau fraîcheur, et puis l'humidité et compagnie, ça conserve mieux le raisin qu'en plein cagnard.
4: Alors, même si une fois vendangé, et vous allez vous occuper de la vinification du vin, il ne faut pas oublier que la vie, il faut aussi s'en occuper, parce qu'il y aura encore du travail pour elle. Ouais.
5: Oui, après il y a la taille et compagnie.
4: Ouais,
5: et
4: c'est puis, ça qui est... On ne se rend pas compte, quand on n'est pas dans le milieu, de tout le travail qu'il y a avant, pendant et après.
5: Ah oui, c'est toute l'année.
4: Et voilà, elle ne vous laisse pas de repos, la vigne.
5: Un peu, mais voilà.
4: Oui, elle va s'endormir un petit peu cet hiver, mais après, ça va vite repartir. Quoi.
5: C'est ça.
4: Donc ça, c'est bien. Et donc, l'orage qui est tombé hier soir sur la région, ça ne vous a pas touché ?
5: Non. J'ai eu 40 mm, mais
4: pas mal.
5: Après, ça n'a pas eu d'impact sur les vendanges cette semaine.
4: D'accord,
5: oui. Ouais. Et sur celles que j'ai vendangées hier, non.
4: D'accord, très bien. Et vos vignes sont en pente, c'est sur du plat, c'est...
5: C'est un coteau, oui.
4: C'est un coteau, donc oui. Ça, c'est bien aussi, voilà. Oui. Et par rapport à ces animaux-là, eux, ils sont quoi, dans des prés
5: Alors, ils sont toute l'année en pâturage dans les vignes, en rotation. Ouais. Là, comme il n'y a plus d'herbe, ils sont dans un parc avec du foin.
4: Et oui, vous entamez, vous aussi, le budget des foins d'hiver.
5: Oui, depuis plus d'un mois, oui. Je suis fin mai, quasiment.
4: Aïe, ouais.
5: S'il a fait très sec, très tôt, avec toute la vague de canicule qu'on a eue, de chaleur.
4: Et c'est pas la pluie qu'on a eue hier soir qui va redonner de l'herbe verte.
5: Ah non.
4: On est bien d'accord.
5: Fin août, l'herbe ne repousse pas de suite. Quoi.
4: Ouais, c'est compliqué. Hein. Ouais,
5: c'est compliqué.
4: Ouais.
5: Ouais. Pour tous les éleveurs, là, en ce moment, c'est très compliqué. Mmh. Même pour trouver du foin, c'est...
4: Ouais. Alors, c'est vrai que les bovins, c'est ce qui consomme plus d'eau que même le maïs. Mais là, les pauvres bêtes, avec ces chaleurs, elles devaient aussi consommer encore plus d'eau. C'est pas facile, quoi. Ça fait des frais supplémentaires.
5: Oui, Après, elles ont pas mal d'ombre, parce que comme c'est en agroforesterie, elles sont ombragées, donc elles sont un peu moins impactées que
4: d'accord.
5: Les étaient en bâtiment ou autre. Après, elle ne consomme pas forcément plus l'été. Enfin,
4: ça va, alors.
5: Ça va, c'est...
4: D'accord. Et vous en avez combien ?
5: Alors, j'ai 10 bœufs et 60 brebis.
4: Ah oui, c'est pas mal. Ça fait une belle famille.
5: Oui.
4: Il faut s'en occuper. Et ces brebis, elles aussi, sont destinées à la consommation ?
5: Non, c'est des brebis rustiques pour entretenir.
4: Ah, d'accord. Voilà.
5: Voilà, donc, c'est particulier. D'autres vignerons qui les achètent pour entretenir.
4: Ah, ouais, c'est cool. Ah oui, j'ai vu ça, je ne sais plus à quel endroit, où ils sont toute l'année, là, dans les champs de vigne. Et c'est vrai que ça nettoie tout seul.
5: C'est ça.
4: On en met aussi sur les panneaux solaires, il paraît.
5: Oui.
4: Voilà, pour entretenir.
5: Aussi.
4: Voilà. Non, mais c'est bien. Donc, ceux-là, ils ne partiront pas...
5: Normalement, non. Mais...
4: Ouais, ils vont faire leur vie tranquille.
5: C'est ça.
4: Bon, eh bien, très bien. Ce soir, ici, à la Roque-Saint-Cernin, on vient vous voir le stand. On rappelle le nom ?
5: La ferme de Romane.
4: Voilà, la ferme de Romane. Et si vous voulez déguster du vin à consommer avec modération, on ne le rappellera jamais assez. Mais voilà, c'est un produit que l'on retrouve alors sur Saint-Puy, parce qu'autant Saint-Puy, il fut une époque où, je crois, du temps des Romains, c'était, comme Géguin, rempli de vie. Ça a disparu. Et grâce à vous, ça revient.
5: Oui, tout hein, à fait.
4: Un petit peu. Mais vous ne rentrez pas dans, dans cette liqueur qu'on faisait à Saint-Puy, ça, vous ne faites pas, vous?
5: Alors, non. Alors, pour la petite histoire, c'est mon grand-père qui l'a inventé, l'Opus Rapia.
4: C'est pas vrai.
5: Oui, je suis la petite fille de l'inventeur du Opus Rapia.
4: Ah ouais.
5: J'ai repris une partie du domaine familial et j'ai tout recommencé à zéro, en fait.
4: D'accord.
5: En polyculture élevage. Mmh. Et, voilà, et j'ai gardé 7 hectares de vigne sur les 200 hectares qu'il y avait.
4: Super. Et alors, ce Opus Rapia, aujourd'hui.
5: Ben, c'est la coopérative qui l'a repris et qui continue à le commercialiser.
4: D'accord.
5: Et,
4: vous n'avez pas voulu garder. C'était du boulot, peut-être.
5: Non, c'était trop important pour moi. Je voulais rester à échelle familiale et plus me concentrer sur l'élevage en fait et l'agroforesterie.
4: Parce que deux mots sur le Opus Rapia, c'est quand même un succès au-delà de nos frontières, quoi.
5: Tout à fait.
4: C'est incroyable.

0: En tous les cas, bonne continuation à vous, bon courage.
1: Merci.
0: Et merci d'avoir été avec nous. Merci, bonne soirée. Au revoir.
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2: Une douzaine de personnes rassemblées hier matin à Auch devant le bailleur, le toit de Gascogne. Un rassemblement à l'appel de la CGT. Le syndicat dénonce le maintien à son poste du directeur général visé par une enquête interne concernant des faits présumés de harcèlement moral et sexuel au travail. La CGT demande sa mise à l'écart et dénonce l'inaction du conseil d'administration. Le directeur général, de son côté, réfute et conteste fermement l'ensemble des accusations qui le visent. Une journée classée orange dans le sens des départs dans le sud-ouest par bison futé pour ce vendredi. C'est rouge dans celui des retours. Demain et toujours dans le sud-ouest, ça restera fluide dans le sens des départs, mais rouge dans celui des retours. Dimanche, ce sera orange uniquement dans le sens des retours. Lundi restera également une journée difficile dans le sud-ouest. Un sèche-linge défectueux à l'origine de l'incendie qui a touché mercredi soir une maison de retraite du quartier Saint-Étienne de Bayonne. Le sinistre parti de la buanderie au sous-sol de la résidence a été rapidement maîtrisé. Parmi les 66 résidents, 4 ont dû être évacués par mesure de précaution. Ils ont regagné leur chambre quelques heures plus tard. Le bras de fer entre le Vatican et la fraternité Saint-Pie-X ne faiblit pas et connaît des répercussions à Lourdes. Dans une note d'information signée le 13 août dernier, Mgr Jean-Marc Mica, évêque de Tarbes et de Lourdes, a décidé de retirer à cette fraternité de catholiques traditionnalistes l'autorisation de célébrer et d'organiser des prières publiques.

0: sein du sanctuaire de Lourdes. Une mesure prise après l'ordination le 1er juillet dernier en Suisse de 4 évêques par la fraternité Saint-Pidis, alors que seul le pape peut autoriser la nomination d'un évêque. La fraternité, en conflit avec Rome depuis des années, conteste et estime que les dernières sanctions d'excommunication n'ont aucune valeur.
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1: Et nous continuons nos invités, on arrive sur les derniers. Vous retrouverez à l'info tout à l'heure avec Jean-Marc à partir de la demi. Et là, j'ai Julie avec moi, c'est ça. Bonjour, bonsoir. Vous faites partie des derniers invités de cette émission spéciale à la Roque Saint-Sernin. Et comme juste avant avec la personne avec qui j'étais, on va parler de vin. Alors, vous êtes vigneronne ?
2: C'est ça. On a repris l'exploitation familiale avec mon cousin il y a 2 ans. À Mansincombe, elle est située. On a 60 hectares. Voilà, donc ça fait 2 ans qu'on a repris. Et ça fait 1 an et demi qu'on commercialise nos vins. On a lancé une gamme de vins assez frais, fruités. Mmh. On a un blanc sec, un rosé, un rouge et un moelleux.
1: Alors, on va rentrer un petit peu dans tous ces produits. Déjà, je voudrais savoir, parce que à la radio, on ne vous voit pas, mais je voudrais qu'on donne votre âge, si c'est possible.
2: 31 ans.
1: 31 ans. Vous n'avez pas eu peur de vous lancer en tant que vigneronne aujourd'hui ? Vous êtes posé la question de dire, attention, je choisis un métier qui est quand même pas facile.
2: C'est vrai que ça peut faire peur au début, mais le fait de se lancer aussi en famille et puis de se répartir aussi les tâches, c'est vrai qu'on est hyper complémentaires avec mon cousin. Mon cousin gérait déjà la partie production depuis plus de 10 ans. Et quand je l'ai rejoint, voilà, moi ça me semblait logique pour moi de m'occuper plus de la partie commerciale et voilà, de travailler main dans la main avec Maxime, mon cousin, d'aller jusqu'au bout du produit pour faire perdurer l'exploitation familiale.
1: Donc vous, votre parcours étudiante, ça a été quoi ?
2: Donc j'ai fait mes études, j'ai fait des études de gestion d'entreprise à Auch. Mmh. Et ensuite je suis partie à Pau faire une école de commerce spécialisation finance. Yeah. J'ai travaillé dans des grands groupes, Total, Teréga, contrôle de gestion plutôt, voilà. Donc j'adore les chiffres, Excel, tout ça. Mais c'est vrai qu'au bout d'un moment je m'ennuyais un petit peu devant mes fichiers Excel. Et puis en parallèle on parlait de stratégie d'entreprise, mon père est entrepreneur, mon grand-père l'était aussi, du coup c'est un peu notre ADN,
1: C'est une culture chez vous.
2: Ouais. Et du coup, voilà, c'est ce qui m'a donné envie de les rejoindre et de dire, voilà, si un jour on va jusqu'à la bouteille, je vous rejoins et je prends part à ce projet. Voilà.
1: Donc après, il a fallu donc aller au bout de ce projet. Ça veut dire investissement pour faire du vin, faire les bouteilles, mettre les machines en bouteille, tout ça, les étiquettes, racontez-nous.
2: C'est ça. Donc en fait, on a repris le chai familial. Avant, mon arrière-grand-père faisait un petit peu de vin. Du coup, il y a un chai à Mansincombe qu'on a rénové. Il est tout en pierre. Donc ensuite, on a acheté du matériel neuf en profitant en fait d'être jeune agriculteur. On a profité de subventions qui nous a permis d'investir dans du matériel neuf. Donc des cuves inox qui vont de 10 à 50 hectos. On en a 14. Ça nous permet aussi de vinifier les cépages séparément. On a du blanc, du rouge, du rosé. Et ensuite on fait nos assemblages et du coup voilà, on a un bon matériel pour bien travailler et faire de bons vins.
1: Alors ce vin là on le vend où? Ici au marché à La Roque, mais sinon c'est sur internet aujourd'hui les ventes, c'est à l'export?
2: On a un site de vente en ligne, alors on fait pas encore d'export, on a un site de vente en ligne et après sinon on peut me retrouver sur les marchés de producteurs du coin, donc surtout principalement l'été, et après sinon on bouge pas mal, on va sur des salons vin et gastronomie, on va à Rennes, on va à Cagnes, on va à Saint-Martin-de-Crau, enfin on bouge pas mal justement pour se faire connaître, mais là c'est vrai que je travaille aussi beaucoup en local et on peut nous retrouver au Carrefour Contact à Valence, chez Maison Tête à Valence, à La Barge, dans des restos du coin. Voilà.
1: Ça c'est bien, ils jouent le jeu. Parce que ça reste un produit de Gascogne. Quand même.
2: Exactement.
1: Donc vous revendiquez.
2: Exactement, c'est l'IGP Côte de Gascogne, c'est des vins typiques de la région qui représentent bien notre terroir.
1: D'accord. Voilà. Justement, alors, pour faire découvrir son vin dans un pays où on boit de moins en moins, puisqu'on sent que la consommation a baissé, c'est que les marchés aujourd'hui où on peut vraiment avoir le contact avec le client. Est-ce que chez vous, on peut venir déguster? Est-ce qu'il y a des journées ouvertes?
2: Alors, on n'a pas fait de portes ouvertes encore pour faire découvrir notre chai, mais c'est sur réservation. Voilà, parce que comme on fait un petit peu tout, donc Maxime est sur la production, donc tout le temps dans la vigne souvent. Moi, je m'occupe tous de prospection et marché, donc je ne suis pas 100% sur l'exploitation, mais on peut prendre rendez-vous et venir visiter le chai avec plaisir, faire une petite dégustation et acheter du vin au domaine. Voilà.
1: Est-ce que vous avez travaillé aussi sur le marketing de l'étiquette peut-être ? Vous avez bossé sur tout ça ?
2: Oui, ouais. Ça c'est un gros sujet. On a travaillé avec une artiste.
1: Wow, voilà, comment elle s'appelle ?
2: Donc elle s'appelle Camille Rosalie. J'ai travaillé avec elle pendant 2 ans au domaine Chiroulette. C'est là que j'ai appris. Oui, voilà, j'ai fait une reconversion. J'ai fait le BTS viticulture œnologie au domaine Chiroulette. C'est là que j'ai rencontré Camille qui s'occupait des réseaux sociaux, de tout ce qui était affiche, tout ça. Et donc elle a voulu nous aider à nous lancer, elle nous a proposé plein d'étiquettes, hein, pas forcément les étiquettes actuelles, voilà, elle nous a fait plein de propositions et on a littéralement adoré celles qu'elle nous a proposées, notamment avec les collines, tout ça qui représente bien notre terroir, et on a eu que de bons retours dessus, donc on est très content, et le logo on est très content aussi, il est à la fois il mêle bien la tradition et D'accord. le côté innovation, donc c'est ça qui nous plaît. Ça représente bien Maxime et moi. Maxime qui est plus tradition et moi qui suis plus créative. Voilà, donc c'est chouette.
1: Donc ça, c'est bien. Voilà. Ouais, non, mais c'est important de travailler aussi.
2: On se complète bien.
1: Ce côté-là de la distribution, d'avoir une belle étiquette et d'avoir une jolie bouteille.
2: Exactement.
1: On se fait plaisir à partir de quel prix chez vous ?
2: Donc nous, les bouteilles vont de 7,10 € à 9,10 €. Voilà. Donc c'est entre 7 et 9 €. C'est dans la tranche des...
1: Est-ce qu'il est question d'évoluer sur des vins ? Est-ce qu'on va faire des vins pétillants chez vous un jour ?
2: Alors pétillants peut-être un jour, mais là, ce qui va arriver en nouveauté, j'espère bien prochainement, c'est compléter notre gamme avec un rouge un petit peu plus tannique, un petit peu plus structuré. Voilà, parce qu'aujourd'hui, on propose un rouge, mais qui est plutôt léger. Il fait 11 degrés d'alcool, donc c'est plutôt un vin léger, facile à boire et pas du tout tannique. Donc là, voilà, l'idée, c'est d'abord de compléter notre gamme de vins avec des vins un peu plus soutenu, structuré, un peu plus complexe, voilà, pour qu'il y en ait pour tous les goûts.
1: Super. Est-ce que vous allez aller sur la vague du vin sans alcool ou pas ? Non.
2: Là, c'est pas d'actualité pour le moment. Voilà.
1: Non, mais c'est déjà, ils sont moins forts en alcool.
2: Oui, c'est
1: On pense à ce côté pour ces dames qui ont besoin d'un produit comme ça, peut-être.
2: On préfère aller là-dessus plutôt que le sans alcool qui demande encore un process plus compliqué. Voilà.
1: Donc voilà, si vous voulez aider des jeunes vignerons, vous et votre cousin, donc, c'est ça ?
2: Oui.
1: Vous travaillez à ce domaine. Alors, on rappelle le nom ?
2: Domaine de Bazin.
1: Que l'on retrouve un petit peu partout. Ouais. Vous l'avez dit, c'est vrai que si on va manger une petite pizza à la barge...
2: Exactement.
1: On peut prendre un verre de vin de chez vous.
2: Parfait, oui, voilà.
1: Ça, c'est une bonne idée, bonne façon de déguster ce produit. Et après, on le retrouve, bien sûr, à la vente. Mais bon courage et bravo, bonne continuation.
2: Merci.
1: Et puis,
2: à vous
1: plein de projets. Donc, vous ne ferez que de la vigne, vous n'allez pas aller sur d'autres agricultures, une autre agriculture, non ? Vous ne faites pas
2: pour
1: de maïs, tout ça, non ?
2: Pour l'instant, non. On a un petit peu de grandes cultures, on a du tournesol, mais pour l'instant, on reste sur le vin.
1: C'est génial.
2: Il y a pas mal de boulot.
1: Oui, il y a pas mal de boulot. Et puis, la vigne, ça reste quand même un miracle à chaque fois. Elle passe tout l'hiver, après elle revient, elle met ses feuilles, ses raisins. Et puis je pense que vous allez souvent aussi dans les rangs de vignes pour aller voir comment
2: exactement,
1: ça se passe.
2: Exactement. On fait un petit tour régulièrement. Maxime, il va plus que moi.
1: Ouais.
2: Il y travaille, mais voilà.
1: Là, vous avez commencé déjà bien à vendanger ou c'est quasiment
2: fini ?
1: Oui,
2: on a commencé il y a 2 semaines. Voilà, on a fait déjà les chardonnays, le sauvignon et le rosé.
1: On
2: attaque les colombards la semaine prochaine.
1: Pareil, 15 jours facilement, 3 semaines
2: d'avance. Ah oui, c'est historique. La date de début de vendange, oui, c'est historique. On n'a jamais vu ça.
1: Voilà. Et donc, on saura au final, à partir de quand ça aura été un bon raisin. Vous allez le savoir quand ? Dans quelques mois, quand ça sera...
2: Là, déjà, on le voit
1: au
2: niveau qualité.
1: Déjà, ouais.
2: On est suivi par un œnologue qui a déjà commencé à déguster les vins. C'est un peu plus mûr que l'an dernier, mais la qualité est là. Donc, les bouteilles sortiront...
1: Ça va être génial.
2: Tout va aller.
1: Finalement, ça va être une belle année 2026.
2: Oui, oui, oui, ce sera un bon millésime.
1: Ça sera un bon millésime. Merci, bonne soirée.
2: Merci,
1: bonne soirée.
2: Merci, au revoir.
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1: Et nous allons presque terminer cette émission en direct sur DFM. On va rencontrer Audrey, bonsoir.
2: Bonsoir.
1: Audrey, alors avec vous, on va parler de...
2: De chèvre, par exemple.
1: De fromage.
2: Fromage de chèvre, ouais.
1: Voilà. Donc, racontez-nous, vous êtes installé où? Combien vous avez de chèvres? Est-ce que vous connaissez le prénom de toutes les chèvres?
2: Ouais, alors ça, c'est la question qui revient souvent. Ouais, et les gens sont toujours surpris quand je réponds oui, je connais le prénom de toutes les chèvres. Il y en a 80, j'en trie 70.
1: Waouh.
2: Et je suis installée dans les Landes, à la Bastide d'Armagnac.
1: Ah, la Bastide d'Armagnac.
2: Pas très loin du Gers. Mmh. Voilà, donc en fait, j'ai été contactée par le collectif ici parce qu'ils ne trouvaient pas de producteurs sur leur territoire, là, dans leur département, qui étaient libres à ces dates-là, etc. Et du coup, ils ont un petit peu étendu leur recherche et ils sont arrivés jusqu'à moi.
1: Superbe.
2: Ouais.
1: Alors aujourd'hui, faire du fromage de chèvre, racontez-nous un petit peu, c'est long, c'est un métier passionnant sûrement parce qu'on aime les animaux.
2: Ouais. Bon, c'est un peu ce qui nous anime, tous les agriculteurs et, ouais. Et voilà, les producteurs, c'est quand même la passion, l'envie de proposer de la nourriture de qualité. Et c'est vraiment chouette là, de se retrouver entre producteurs et de pouvoir parler de nos problématiques liées à nos productions. On se découvre, on apprend aussi les réalités des uns et des autres, et c'est vraiment chouette de pouvoir échanger là-dessus. Faire du fromage de chèvre, oui, c'est très long, c'est des campagnes qui se préparent bien en amont, avec déjà des chèvres qui sont dans des bonnes conditions au moment des saillies, ce qui conditionne des bonnes conditions de mise bas, on dit chevrotage pour les chèvres. Et du coup, des bonnes conditions de chevrotage, ça permet d'avoir des très bons débuts de lactation et des bonnes lactations de manière générale. Mais voilà, vous avez, je pense qu'ils ont dû vous en parler aussi. On est quand même très tributaire aussi de la météo.
1: Bien sûr.
2: Et là, c'est vrai.
1: Elles ont souffert cette année.
2: Ouais, elles ont souffert cette année. Tout est cramé. C'est, ça fait vraiment très peur. Très
1: autant
2: peur.
1: On se dit, tiens, une chèvre, elle mange des ronces.
2: Oui, oui.
1: Autant là, avec la sécheresse, c'était.
2: Ouais. Tout a souffert. Tous les végétaux, quels qu'ils soient, ont souffert. Et en tant qu'éleveur, moi, ça me bousille les tripes de voir mes animaux qui ont faim et qui cherchent de quoi manger. Et voilà, de devoir taper le stock de foin de l'hiver.
1: Oui.
2: Ça fait très peur pour l'hiver, du coup. Donc, en fait, on projette des angoisses comme ça permanentes. Enfin, c'est... Voilà. Et du coup, oui, la passion, c'est joli. Mais la réalité...
1: Oui, quand on travaille, comme on dit, avec du vivant,
2: voilà.
1: C'est pas si facile que ça. Non. Est-ce que c'est une race particulière de chèvres que vous avez?
2: Oui, tout à fait. Merci de poser la question. J'élève des chèvres pyrénéennes, donc qui sont des chèvres qui ont failli disparaître dans les années 80. Donc une race locale, comme on en a plein d'autres, aussi bien en brebis, en vache et en chèvre. Et qui, du coup, dans les années 80, il y a eu un petit peu cette intensification de l'agriculture. Et donc, toutes les races mixtes qui étaient, selon leur dire, moyennes en viande et moyennes en lait, sont devenues totalement désuètes pour favoriser des races qui ont été sélectionnées, d'une part pour le lait et d'autre part pour la viande.
1: D'accord.
2: Et en plus, la viande de chèvre a perdu son intérêt, avec surtout l'agneau qui a pris le dessus. Et du coup, on consomme de moins en moins de viande de chevreau. Et du coup, y a eu un petit collectif donc de passionnés encore. Hein. Heureusement qu'elle est là, la passion, quand même.
1: Et oui.
2: Voilà, qui se sont rassemblés donc autour en créant une association de la chèvre de race pyrénéenne. Et du coup, cette chèvre a été sauvée. Elle est même maintenant quand même dans un effectif qui est quand même assez confortable. Mais attention, il faut faire très attention parce que c'est encore très fragile. Et elle devient surtout de plus en plus intéressante parce que c'est une race rustique qui a une très grande adaptabilité et résilience. Donc face à tout ce qu'on vit aujourd'hui, elle sort un petit peu quand même son épingle du jeu, même si ça va beaucoup trop vite, pour qu'elle ait le temps vraiment de s'adapter. Mais on tient, ça tient la route. Quoi.
1: Ça tient la route. Ouais. Donc, c'est bien parce que ça me rappelle un peu l'histoire de cette vache mirandaise qu'ici dans le Gers, ils ont sauvé aussi comme ça et qu'ils ont relancé. Quoi, voilà. Alors, ces chèvres, vous y tenez beaucoup. Est-ce qu'elles sont avec vous comme le serait un petit chien? Est-ce que quand vous allez les voir, elles viennent vous voir ou pas? Ou elles s'en foutent un peu des fois?
2: Ça dépend. Vous savez, ce caractère de.
1: Ah oui, il y a un caractère. C'est pas pour rien qu'on dit oula, un caractère de chèvre.
2: Ah oui. Il y a quand même un dicton qui dit si tu veux te fâcher avec ton voisin, prends des chèvres.
1: D'accord.
2: Voilà, parce qu'elle nous challenge quand même, la chèvre. Elle est très aventurière, elle aime explorer des nouveaux endroits. Donc voilà, elle vit sa vie de chèvre et en fait, nous, on a intérêt à les déranger le moins possible. Voilà, ça serait bien pour elle.
1: Ah oui, d'accord.
2: Voilà. Mais voilà, c'est pas toujours.
1: C'est pire que les chats, quoi.
2: Ah oui, c'est ça.
1: C'est vous qui habitez chez les chèvres.
2: Mais des fois, mais c'est ça, je le sens comme ça. Quand on me dit, ah ben tu peux venir à telle heure, à tel jour, je dis, oh, tu sais, c'est pas toujours moi qui commande. Hein. Voilà, je vais en parler aux chèvres. Mais voilà, des fois, elles foutent quand même mes plans en l'air. Mais bon, on s'en sort bien. Et donc, c'est un petit peu comme, vous savez, une classe d'enfants, sans vouloir faire d'anthropomorphisme, mais il y a tous les caractères et tous les tempéraments et toutes les personnalités.
1: Et vous sentez bien qu'il y en a qui commandent par rapport à d'autres, il y en a qui sont plutôt, moi j'attends qu'il se passe quelque chose.
2: Passives, tout à fait, les suiveuses, les exploratrices, les patronnes, celles qui jouent tout le
1: temps.
2: C'est
1: la vie, c'est la nature.
2: Oui, vraiment.
1: Mais des fois on dit, oh mais l'homme, il aime bien commander. Mais non, mais dans la nature, ça existe aussi.
2: Ouais. Ah oui, oui.
1: On le voit là.
2: Mais nous, on reste quand même des mammifères à la base.
1: Ben
2: on est un peu plus évolué, mais on a des instincts comme ça aussi. Voilà, dans un groupe, on a toujours le clown, on a toujours le sérieux, on a toujours le bosseur, on a ceux qui suivent, etc. Mais en fait, c'est un groupe. Et voilà. Et quand ben il y a une chèvre qui disparaît, enfin qui meurt, et bien la nature n'aime pas les vides, et puis là il y a des nouvelles personnalités qui se
1: créent,
2: qui se révèlent, voilà, les dés sont relancés, les jeunes tentent de monter un peu dans la hiérarchie, enfin mais c'est vraiment.
1: Elles font des affiches et tout ça.
2: Ouais. Ça pourrait. Oui, je serais pas surprise. Hein.
1: Après ils vont faire des guerres chez les voisins. Alors là c'est à nous maintenant.
2: Voilà. Bah, si j'ai mangé là déjà une fois, donc c'est à moi maintenant. Oui.
1: Ça c'est chouette. Ouais.
2: C'est un peu ça.
1: Alors, est-ce que vos produits, on les retrouve ailleurs que sur des marchés?
2: Oui. Alors bon.
1: Il y a des commerces qui vous prennent les fromages, qui les revendent. Ouais,
2: oui,
1: ça,
2: tout
1: c'est
2: à
1: bien.
2: Fait. Je vends beaucoup au magasin de producteurs.
1: Très bien.
2: Donc, je vous disais, je suis plutôt dans les Landes, donc je vais plutôt livrer autour un peu de la ferme, parce que le temps est quand même toujours très, très contraint. Et puis, quelques restaurants, des associations aussi, quand ils créent des événements, me prennent un peu de fromage. Je vends aussi à une crèmerie à Bordeaux. La fromagerie des Ruelles, pour ceux qui auront l'occasion d'y aller, et puis après vente à la ferme, et puis après voilà sur les marchés.
1: Voilà. Vente à la ferme, on vient quand, comment?
2: On passe un petit coup de fil avant, un petit message. Je trouve toujours à m'arranger, les gens sont toujours servis.
1: Parfait.
2: Mais c'est vrai que j'ai pas encore dans mon organisation réussi à débloquer des jours fixes avec des horaires fixes, mais ça va venir. Voilà.
1: Vous avez une page Facebook pour les chèvres.
2: Voilà.
1: Elles sont câblées, ces chèvres.
2: Ah non, mais elles ont une vie sur les réseaux, attention. Bah. Bien plus mouvementées que la mienne.
1: D'accord. Mais c'est fou ça.
2: Elles ont une actualité de dingue. Voilà, Instagram, Facebook, et puis j'ai un site internet aussi.
1: Ouais. Donc ça, le nom, c'est le même, allez-y.
2: La ferme d'Audou, AUDOU.
1: Très bien. Aujourd'hui, on se fait plaisir à partir de quel prix?
2: 2 euros.
1: 2 euros, petit
2: voilà,
1: fromage de chèvre.
2: Voilà, un petit chevrotin, cendré ou nature. Après, j'ai des faisselles et des yaourts qui sont encore un petit peu moins. Mais pour le fromage, voilà, ça va de 2 euros à 7 euros pour les plus gros.
1: Voilà. C'est un produit qui se consomme assez rapidement. On peut le conserver ou pas?
2: Oui, je dirais un mois au frigo. Mais il faut savoir que ça va continuer d'évoluer. C'est une matière vivante qui va continuer d'évoluer et notamment de sécher. Mais ça ne va pas pourrir.
1: D'accord, parfait. Et pour ceux qui n'ont pas goûté ou qui n'aiment pas le fromage de chèvre, par quoi ils devraient commencer pour essayer au moins
2: Déjà, je leur dirais, il faut commencer, parce que la particularité du lait de la chèvre pyrénéenne, c'est un lait qui n'a pas été modifié, justement, quand je vous parlais de ces années 80, où en fait, l'agro-industrie trouvait que le lait de chèvre n'était pas assez caractéristique.
1: Oui.
2: Donc, il fallait le différencier des autres laits pour que, effectivement, rien qu'à l'odeur ou au goût, on sache direct, ah ben ça, c'est du lait de chèvre.
1: Mmh.
2: Et du coup, on a rééduqué un peu notre palais à ça. Mais en vrai, le lait, comme le goût du lait comme il y a 100 ans, il est très neutre. Et du coup, c'est à l'affinage qu'on arrive à développer les arômes et les saveurs du lait. Et les gens sont tout le temps surpris de se dire « mais c'est hyper doux, c'est pas du tout aussi fort que ce qu'on a déjà eu l'occasion de goûter, etc. » Et donc, j'ai réconcilié déjà quand même beaucoup de gens avec le fromage de chèvre grâce au lait des chèvres pyrénéennes. Alors, c'est pas que les miennes,
1: non,
2: c'est vraiment une caractéristique du lait des Pyrénéennes. Ouais.
1: D'accord. Bon, mais voilà, pour ceux qui ont des a priori,
2: voilà.
1: Là, il faut venir
2: goûter. Il faut déconstruire les a priori.
1: Il faut déconstruire. En tous les cas, merci.
2: Merci.
1: Là, ce soir, c'est ici. Le prochain marché, d'ici la fin de la semaine, ça sera où
2: On est
1: déjà vendredi soir.
2: Oui, on est vendredi soir. Pour moi, vous voulez dire ça sera dimanche matin au vide-grenier de la Bastide d'Armagnac.
1: Ah, très bien. Donc, voilà, ça sera dans le village de la Bastide.
2: À la maison.
1: Non, mais ça c'est chouette, ça.
2: Ouais.
1: À la maison et après sur d'autres petits
2: marchés. Voilà, il y a Mont-de-Marsan le mardi matin, Barbotan,
1: Barbotan
2: le mercredi matin et jeudi matin au marché de la Bastide.
1: Justement, les curistes sont curieux de venir voir les curistes, de dire ah, tiens, il y a une fromagère qui fait.
2: Ouais, bah, je suis pas la seule, hein, mais ils sont assez friands quand même de découvrir le terroir de là où ils viennent en cure. Il y a cette curiosité-là. Ils prennent toujours un peu de temps pour causer avec nous et puis c'est rigolo parce que d'une année sur l'autre ils reviennent en cure, on les revoit, on prend des nouvelles, ils se rappellent de choses qui s'étaient passées, voilà, donc on rediscute à partir de là et tout, et c'est vraiment chouette.
1: Eh bien, bravo. Bravo pour cette passion et de continuer comme ça tous les jours, et bon courage. Voilà, et puis en espérant que la météo s'améliore vous aussi, parce qu'elles ont besoin aussi de fraîcheur, de repartir.
2: Ouais.
1: Là, elles sont dehors jusqu'à quelle époque là ?
2: Oh bah, toute l'année.
1: Toute l'année, vous ne les rentrez pas
2: Non, elles ont un bâtiment, mais c'est constamment ouvert, elles se gèrent. Voilà, elles sont assez autonomes.
1: Alors, on aura appris qu'elles font vraiment ce qu'elles ont envie. Elles se font les courses, elles sortent, elles rentrent, elles choisissent quand est-ce qu'elles reviennent.
2: Je vous ai dit qu'il fallait que j'intervienne le moins possible pour les déranger.
1: Ah oui,
2: c'est
1: un sacré caractère.
2: Ouais.
1: Voilà. Mais alors, elles sont de quelle couleur ?
2: Toutes les couleurs.
1: Toutes les couleurs aussi.
2: Il y a toutes les couleurs dans le standard qui sont autorisées, tous les types de cornage et tous les tempéraments. Mais voilà, après,
1: D'accord.
2: Il y a quand même un standard à respecter, mais les couleurs n'en font pas partie.
1: Et la durée d'une vie d'une chèvre ?
2: Oh, la plus longue possible, j'espère. Ouais. Voilà, moi je fais quand même attention à ça. Bon, il arrive toujours des tristesses, voilà. Mais par exemple, ma mémé, elle avait 16 ans quand elle a plié l'ombrelle. Ouais.
1: Balèze.
2: Ouais. Ah ouais, c'est chouette.
1: Ah, c'est fou.
2: Hein. Ouais.
1: Merci beaucoup.
2: Merci.
1: Bonne soirée et bonne continuation. Merci, au revoir.
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